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0: Il est 7h et l'actualité sera encore riche pour vous ce matin. Bienvenue dans le Life Matin Info des vacances sur Life Radio. Bonjour à tous, bonjour Nicanor.
1: Bonjour Lynn.
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1: Bonjour à toutes et à tous, bienvenue dans cette nouvelle édition de votre journal d'information. À la une en Côte d'Ivoire, le pays accélère sa marche vers la souveraineté numérique. Sur le plan électoral, l'ancienne commission électorale indépendante entre officiellement dans sa phase de liquidation. Et à l'international, en régional au Tchad, l'ancien chef rebelle centrafricain Abdoulaye Miskine est condamné à 15 ans de prison ferme. Voici les détails. La Côte d'Ivoire avance dans la réalisation de son data center national, une infrastructure publique destinée à renforcer la souveraineté numérique et à sécuriser les données critiques de l'administration. Le centre est implanté au VTIP de Grand Bassam. L'objectif est notamment de permettre à l'État de disposer d'une infrastructure hautement sécurisée pour l'hébergement, le stockage et le traitement de données publiques sensibles. La liquidation de l'ancienne commission électorale indépendante est officiellement entrée dans sa phase opérationnelle. Une passation de charge entre le secrétaire général sortant de la CEI, Eloge Guy Kouassi, et le liquidateur Lassana Silla s'est tenu lundi 7 septembre à Abidjan sous la présidence du haut représentant du président de la République, Gilbert Koné Kafana. Le liquidateur doit désormais procéder à l'inventaire et au règlement des questions administratives, patrimoniales, financières, liées au personnel de l'ancienne institution. Conséquence directe de cette transition institutionnelle, la prochaine révision de la liste électorale devra encore patienter. À l'issue du Conseil des ministres du mercredi 9 septembre, le porte-parole du gouvernement Amadou Koulibaly a indiqué que la révision de la liste électorale attendra la mise en place du nouveau dispositif de gestion des élections. La législation électorale prévoit normalement une révision annuelle de la liste, mais le gouvernement estime nécessaire d'attendre la mise en place du nouvel organe électoral avant d'engager cette opération. Ailleurs dans le monde, en région au Tchad, l'ancien chef de guerre centrafricain Abdoulaye Miskine a été condamné à 15 ans de prison ferme mercredi. Ces trois co-accusés écopent chacun de 10 ans de prison ferme. Abdoulaye Miskine était poursuivi pour mouvement insurrectionnel, assassinat, enlèvement, séquestration et viol. La cour l'a également condamné à verser 30 millions de francs CFA à chacune des familles des victimes. Des milliers de personnes sont descendues dans les rues en Gambie ces derniers jours pour dénoncer des délestages qui peuvent durer jusqu'à 48 heures dans certaines zones. Des pneus ont été brûlés et des routes bloquées. Face à cette situation, le président Adama Barrow promet de renforcer rapidement la production électrique. Dans une adresse à la nation, il a annoncé l'installation d'une nouvelle unité de 24 mégawatts à la centrale de Brikima qui devrait être mise en service d'ici fin octobre. Et puis au Royaume-Uni, pour terminer, plus de 2000 vols ont été annulés en raison d'une panne technique affectant des centaines de milliers de passagers et de passagers dans plusieurs aéroports, notamment à Heathrow, Gatwick, Manchester et Stansted. Le problème technique a depuis été résolu, mais les conséquences se poursuivent avec des retards, des annulations et des difficultés pour repositionner les avions et les équipages. Merci d'avoir suivi ce point. Retrouvez l'essentiel de l'actualité dans nos prochaines éditions.
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Il est 7h05 et 7 minutes. Hein, voilà, donc merci à vous de nous rejoindre dans le Live Matin Info des vacances. 2 heures d'échange, de partage, de découverte avec un décryptage hein, total de l'actualité d'ici et d'ailleurs. Et la team mêlée de tous les réveils et sur Live Radio est bel et bien en place, même si ils sont en train de me critiquer un peu par rapport à un titre, à une chanson.

0: effectivement.
1: Voilà, il y a trop de paroles tristes.
2: Faut choisir les chansons.
1: Non, non mais je reconnais et j'assume que c'est une chanson que j'apprécie en ce moment.
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1: Non, c'est une très belle chanson. Je partage mon amour pour cette chanson avec les auditeurs. Tu vois.
2: On peut rien dire.
1: Demain, ça va pas passer.
2: En tout cas, bonjour Lynn, comment ça va? Comment tu vas?
1: Vous voyez, ils commencent très tôt ce matin. Ils sont les premiers à commencer, hein, si vous êtes à l'écoute.
0: Attends, moi, j'ai encore rien dit.
1: Joseph, bonjour.
0: Bonjour Lynn, bonjour Nicolas.
2: Nana Katia Premier.
0: Nana Katia Premier, bonjour à tous les auditeurs.
2: Joseph.
0: Comment tu vas Lynn?
1: Je vais super bien. Ça va se savoir d'ici la fin de cette émission. On a 2 heures à partager, on a 2 heures de rire, on a 2 heures d'information surtout. Et le programme, il reste le même, juste un contenu qu'on essaye d'adapter à la situation, à l'actualité.
0: Effectivement, en parlant de 2 heures d'émission, on a notre spécial live culture. Donc aujourd'hui, ça sera à partir de 7h25. On aura l'occasion, comme d'habitude, de voyager. Mais cette fois-ci, pour la rentrée, on ne va pas aller très loin. Donc restez jusqu'à 7h25 et puis on va découvrir la prochaine destination.
1: Tu vas nous envoyer dans les cahiers.
0: Je voulais dire ça, mais je me suis retenu. Ça, je dis ça, je dis rien.
2: Pour le coup, c'est moi qui vous envoie aux actualités nationales et internationales. Vous le savez, on va traiter l'actualité dans tous ses contours. On aura l'occasion de vous traiter l'actualité d'ici et d'ailleurs. Et en deuxième partie d'émission, à partir de 8h00, vous aurez encore une nouvelle édition du journal.
1: Un moment que vous appréciez également, hein, le moment où vous appelez pour donner vos avis et commentaires au 27 225 49 880. Ce matin, on parlera des nouvelles dispositions prises par le Bureau ivoirien du droit d'auteur, c'est-à-dire le BURUDA. Ce sera dans la dernière partie de l'émission, précisément à partir de 8h20. Pour l'instant, direction les grandes unes des journaux ivoiriens.
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0: 10 minutes déjà écoulées dans cette émission et on ouvre la revue de presse avec le quotidien national Fraternité Matin qui nous parle santé, environnement, pétrole, les décisions du gouvernement, une interview, Christian Angot, DG de l'ONESI. On a Notre Voix qui a à sa une tractation pour une nouvelle gouvernance électorale. L'opposition se parle pour discuter avec le gouvernement.
1: Et dans le journal Soir Info, on parle lutte contre l'orpaillage illégal, une procédure de radiation déclenchée contre plusieurs gendarmes, des préfets et sous-préfets sous menace.
0: On a le quotidien L'Inter, plainte du RHDP contre Katina Amadou Koulibaly, PP du gouvernement, fait des clarifications. Nous ne pouvons pas accepter la diffamation. D'où qu'elle vienne, Katina auditionnée pendant plusieurs heures par la police hier.
2: Le média Le Rassemblement dit en titre le gouvernement de retour au front d'importantes décisions prises hier et en titrologie douane, les voyageurs obligés de dédouaner leur argent.
0: Les douaniers ne veulent pas que tu donnes l'information.
1: On a remarqué.
0: Désolé, je reste sérieuse quand même pour donner la une. On a le journal Le Mandat, Conseil des ministres, financement de l'économie, la Caisse des dépôts et consignations étend son champ d'action. Donc en Libellé, les contraintes désormais applicables aux obligés de la Caisse. Et le dernier Libellé de ce quotidien, le communiqué est final. Donc il est important d'aller vous procurer correctement les différents journaux pour connaître le contenu véritable de ces grands titres.
1: Oui, c'est très important, surtout les matins au réveil, il faut se rendre dans les kiosques journaux, il faut aussi se rendre sur le site internet presquedivoire.fr pour vous procurer le journal. On ne s'arrête pas qu'au titre. Achetez les journaux et puis informez-vous, c'est très important de le faire les matins.
0: Merci beaucoup Joseph. Nicanor, demain tu vas t'attaquer à moi, tu verras, on s'attaque pas à tout le monde.
1: C'est ça,
0: allez, merci de rester à l'écoute de Life Radio, vous suivez le Life Matin Info des Vacances, on a terminé notre revue de presse, on vous promet de très belles choses tout au long de cette émission. Merci de nous suivre, 107.7 la radio comme tu l'entends.
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0: Merci de nous rejoindre dans le Live Matin Info des vacances. Il est 7h16. Alors aujourd'hui, hein, c'est une journée, la journée mondiale de prévention du suicide. On n'en parle pas trop. Hein. Mmh. Tous les 10 septembre.
1: Effectivement, c'est tous les 10 septembre. Donc c'est une initiative qui est soutenue par l'Organisation mondiale de la santé pour encourager l'engagement mondial et les actions de prévention. Il faut dire qu'en Côte d'Ivoire, les cas de suicide constituent un problème de santé publique qui devient encore préoccupante, mais largement tabou. Donc, il y a des données qui sont très alarmantes. On parle de 418 suicides consommés et 927 tentatives de suicide qui ont été formellement notifiées sur une période d'analyse de 3 ans. Donc, je pense que cette journée aussi, c'est une occasion pour tous d'être sensibilisés à ce phénomène-là et puis de prendre des précautions.
0: Alors, c'est une situation dont on ne parle pas trop. Hein. Ce sont des événements dramatiques. On a vu vraiment beaucoup de cas à Abidjan à un moment donné, des personnes qui se mettaient sur le pont. Félix Foué-Boigny tentant de se jeter par moment. Et je crois la semaine dernière, si on ne se trompe pas, il y a un qui s'est mis sous un camion.
1: Oui, on a remarqué ça sur les réseaux.
0: Mm-hmm. L'information était officielle. Il s'est jeté carrément sous le camion.
1: Effectivement.
0: Pour des raisons qu'on ignore encore, elles ne sont pas vraiment données. Mais il faut vraiment faire attention à nos proches.
1: C'est ça.
0: Selon vous, hein, je pense qu'arriver au suicide, pour arriver à ça, il faut vraiment être déprimé.
1: Oui, ça c'est clair en fait. Parce qu'aujourd'hui, quand on regarde les statistiques même, on remarque que les cas de suicide sont beaucoup plus fréquents, surtout chez les ados et chez les jeunes de 10 à 34 ans par exemple, qui représentent aujourd'hui plus de 60% des tentatives qui ont été signalées. Donc quand on entend 927 tentatives déjà, il faut se dire que c'est un chiffre qui devient très alarmant et c'est un cas sur lequel on devrait se pencher. Ici en Côte d'Ivoire, les gens ne prêtent pas vraiment attention à tout ce qui est des questions de dépression, questions de...
0: Il y a des problèmes familiaux ou même les sentiments. Il y a même des difficultés économiques aujourd'hui. Il y a des personnes que quand elles perdent tout, c'est pas tout le monde qui a la capacité vraiment de supporter le poids des charges, les difficultés. Tout le monde n'a pas cette capacité-là.
1: Et surtout, il y a ce problème et il y a le fait que ces personnes n'ont pas de personnes à qui se confier parce qu'elles se disent, bon, voilà, si je viens voir par exemple Nicanor pour lui dire, écoute, j'ai tel problème de dépression et tout, qu'est-ce qui prouve que Nicanor, va prendre ce problème au sérieux? Parce qu'il se dit qu'on est en Côte d'Ivoire, bon, le problème des dépressions,
0: oui,
1: c'est pas...
0: Oui, on va dire, toi, voilà. Tu es un comédien en Côte d'Ivoire, ils aiment bien faire ça. Il y a le harcèlement aussi sur les réseaux. Il faudrait que les gens y songent. On dit tout et n'importe quoi à la fois sur les réseaux, alors que les personnes publiques ou populaires sont des êtres humains, sont des personnes qui ont des familles. Il faut mesurer quand même aussi les mots qu'on emploie envers les gens. Parce qu'il va rester, il va se renfermer. On ne sait pas ce qui va se passer. Et puis demain, la personne va se donner la mort. On va tous pleurer, mettre des rips partout pour dire que si je savais.
1: C'est ça. Et franchement, je pense que cette journée-là est une occasion pour sensibiliser toutes les personnes, donc toute la population sur ce fléau.
2: Oui, il y a les questions de la vie chère ou bien des réalités de la vie des personnes même, que les gens vivent, qui peuvent souvent créer des problèmes. Et souvent, on ne regarde pas ça. Les vraies conditions des vies peuvent créer de grands problèmes aujourd'hui.
0: Nyako. Ça va passer. En tout cas, on encourage tout le monde à la parole. Il faut s'exprimer. Il faut parler quand ça ne va pas. Et vous aussi, il faut accepter d'écouter.
1: C'est ça.
0: Alors, il faudrait qu'on accepte d'écouter notre prochain, comprendre ce qui ne va pas, le soutenir. On est en Afrique et on a toujours vécu dans la chaleur humaine. Donc, arrêtons un peu nos dispositions de culture qu'on ne maîtrise pas trop pour dire que chacun chez soi. Il faut revenir à la réalité. Merci de rester à l'écoute de Life Matin.
1: Donc, le live matin, il faut des vacances.
0: Et c'est toujours à la même heure que ce truc-là m'arrive. Allez, on marque une pause et on se retrouve juste après.

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0: Et nous sommes de retour en studio, toujours avec la même team. Et l'instant, c'est un moment que j'apprécie énormément. On parle culture, découverte. Et Nanan Quartier Premier est avec nous. En fait, c'est Joseph que j'appelle Nanan Quartier Premier.
1: C'est ça.
0: Faut d'abord qu'on pense qu'il y a une quatrième personne avec
1: nous. C'est un nom que j'apprécie quand même depuis la dernière fois. Franchement, Nanan Quartier, ça me va bien. J'aime bien quand tu me donnes ce genre de
0: c'est une surnom. Prophétie.
1: Oui, et j'accepte cette prophétie. Quand je serai roi, là, je vais te nommer, tu vois. Je te mettre à côté de moi, on ne sait jamais.
0: D'accord, il est venu attraper ton pied. C'est comme ça. Les rois ont de l'or.
1: Mais j'espère que tu aimes voyager, donc il n'y a pas de problème.
0: Allez Jo, tu nous envoies où ce matin?
1: Alors c'est naturellement, tous les jeudis, vous le savez, on vous parle de tout ce qui est bon plan. Et donc on est malheureusement proche de la rentrée. La semaine prochaine, ça sera la rentrée. Voilà, tout le monde le sait. Et cette semaine, je suppose que parents d'élèves, les élèves eux-mêmes, les enseignants, les établissements, on est tous dans les courses. On est en train de faire les courses pour préparer notre semaine de la rentrée. Donc cette semaine, précisément aujourd'hui, je vous propose quand même quelque chose d'assez relax. C'est vrai que la semaine prochaine, on va tous commencer les cours. Mais pour ce bon plan, ça ne n'empêche que je vous fasse visiter un très bel endroit, un espace quand même où vous pourrez découvrir la faune et la flore. Donc c'est un site quand même qui est assez unique dans le paysage de la Côte d'Ivoire. C'est un endroit où la savane et la forêt se donnent littéralement rendez-vous. Voilà, je vous explique pourquoi ce site, c'est le meilleur des tout pour finir, on va dire, la semaine. Alors, un peu de contexte, ce parc, il est né en 1956, d'abord comme réserve totale de faune, née de la réunion de plusieurs forêts classées. Donc, on a celle de Zionoula, celle de Sénélégo, Boisflé et Tos. Donc, il faudra attendre le 9 février 1968 pour qu'un décret l'érige officiellement en parc national. Il s'étend aujourd'hui sur environ 101 000 hectares à cheval sur les sous-préfectures de Boisflé, Bonon, Zuenoula et Bédiala. Donc, et ce qui rend ce parc vraiment particulier, c'est sa position géographique. En fait, il se trouve exactement à la frontière entre la savane soudano-guinéenne et la forêt dense humide. Donc on a un résultat qui est assez surprenant, une biodiversité végétale impressionnante. On parle de plus de 600 espèces qui ont été recensées avec des essences comme le bois d'iroko, le samba, le fromager, etc. Et ce parc dont je parle, il est traversé par la rivière Maraoué elle-même, qu'on surnomme aujourd'hui le Bandama Rouge. Et là, on va être franc avec vous, parce que c'est le principe même de Life Culture. Ce parc, il a énormément souffert du braconnage ces dernières décennies. La dernière population d'éléphants du site a même dû être déplacée en janvier 2014 vers le parc national d'Azani, dont on vous a déjà parlé les semaines précédentes. Et l'extinction locale de l'éléphant de forêt dans la Maraoué a officiellement été confirmée en 2020. Donc non, aujourd'hui, on ne va pas vous promettre de croiser un éléphant sur place, mais l'Office ivoirien des parcs et réserves mène activement des efforts de restauration pour sécuriser le site et réhabiliter ses écosystèmes. Et la faune résiduelle reste bien présente. On a encore des buffles, des biches, des gazelles, des cynocéphales, des hippopotames selon les zones et une avifaune encore très riche. Donc c'est un parc qui se relève plutôt qu'un parc à l'apogée. Et c'est justement ça qui rend une visite aujourd'hui d'autant plus intéressante à suivre dans le temps. Alors concrètement, quand on arrive dans ce parc, qu'est-ce qu'on peut faire exactement? Alors à l'entrée du parc, un centre d'accueil vous oriente avec plusieurs points. Donc eau d'observation, avec une mare aménagée pour repérer les animaux qui viennent s'y abreuver, notamment à l'aube et au crépuscule. Voilà des meilleurs moments pour l'observation. On a aussi le circuit pédestre. Donc le parc propose un circuit de marche permettant d'observer la faune résiduelle dans son environnement naturel. Et avec ce contraste unique entre paysages de savane ouverte et galeries forestières denses, on a le pique-nique et la détente. Donc beaucoup de visiteurs y viennent simplement pour passer un moment nature, loin de l'agitation des villes, un excellent site de repos et de pique-nique en famille. Et on a aussi les alentours culturels. Pour prolonger l'expérience, la région de Boisflé vaut aussi le détour pour elle-même. Le confluent du Bandama et de la Maraoué à Bozi, les collines rocheuses de Blablata le village des tisserands de Bazré ou encore le site archéologique de Goïtafla, sans oublier la fameuse danse zaouli pratiquée par les communautés gourou de la région et inscrite au patrimoine culturel immatériel de l'UNESCO. Voici des expériences culturelles à ne surtout pas manquer si votre séjour coïncide avec une célébration locale. Donc voilà un peu pour notre bon plan du jour. On parlait du parc national de l'Amaraoué. C'est un site unique par sa géographie et riche pour son histoire, mais aussi un symbole de défi de conservation que traverse notre pays. Et c'est justement pour ça qu'il mérite notre visite, pour comprendre, soutenir et accompagner sa renaissance.
0: Merci Joseph. Il faut rappeler que le parc national de la Maraoué est entouré de certaines villes avec une culture gourou, où on a les Tralou, les Kofibi, les Kwadjo, les Kwadjobi, les Anlou. Voilà.
2: Ça me rappelle mon voisin Loli Bitra Cédric. Loli Bitra Cédric.
1: Loli Bi.
0: Oui, les hommes c'est Bi, les dames c'est Lou.
1: Lou.
0: Voilà. Et Boisflay est l'une des principales villes de la zone. On a Juénoula, on a Saint-Fra. En plein pays gourou. Mais en même temps, il faut rappeler que le parc national de la Maraoué, voilà, aujourd'hui, rencontre certaines difficultés.
1: C'est ça.
0: Voilà, donc il fait face à de fortes pressions humaines, à l'occupation illégale des terres, l'agriculture et même l'extension des plantations, le braconnage, tu en as parlé, ainsi que l'exploitation forestière. Voilà, qui ont fortement dégradé certains secteurs du parc. Et puis à cela, on va ajouter les activités même de pêche et des moyens encore insuffisants pour assurer une surveillance et restauration efficace.
1: C'est ça.
0: Donc on a l'OIPR qui entend bien sûr renforcer le suivi écologique et poursuivre la reconquête des espaces occupés afin de permettre à ce parc-là de retrouver progressivement sa richesse biologique.
1: D'autant plus qu'avant sa dégradation, on notait plus de 600 espèces végétales enregistrées, comme je le disais. On avait des éléphants de forêt, des buffles d'Afrique.
0: Toi, t'en as fait d'éléphants là.
1: Moi, j'aime bien
0: la les éléphants. La dernière fois, il nous parlait de la zone vers Grand là où il nous disait on va aller voir les gorilles et les éléphants. Aujourd'hui, tu parles d'éléphants. Le jour, tu vas voir l'éléphant toi-même là. Tu vas.
1: Non, j'ai déjà vu l'éléphant.
0: Au zoo là.
1: Oui, au zoo là. Mais j'étais encore petit comme ça. Vous voyez, c'est-à-dire, j'avais peur même de l'approcher. Mais bon, petite story time. J'avais pris une feuille comme ça avant. On faisait des photos avec les éléphants là. Tu lui donnes une feuille et puis quand. Il vient avec sa trompe là, on fait la photo. Donc moi personnellement, j'avais tellement peur, je me suis arrêté, mais j'ai même pas suivi la photo, c'est son visage que je regardais.
0: Moi j'ai jamais compris pourquoi je partais au zoo, parce que je suis toujours quelque part et puis les animaux sont de l'autre côté. Il n'y a pas de risque. C'est vrai que c'est beau.
1: Non, mais c'est bien parce que ça te rapproche, en fait.
0: On fait un petit détour rapidement, chers amis. Désolé, il nous arrive souvent de partager des expériences concernant.
1: C'est ça.
0: Vu qu'il a parlé de l'éléphant, c'est vrai qu'on parle du parc national de la Maraoué. Je reviens sur le zoo un peu. Vous voyez, quand on arrive au zoo, il y a les lions à droite. Et puis, je crois qu'il y a des alligators ou des crocodiles à gauche. Là. Et il y a.
1: Droite,
0: non, même pas les serpents. Je parle des deux cages. Là. Lion à droite et puis crocodile à gauche. Et puis, il y a un tunnel, il paraît qu'on doit passer là-bas. Oui. J'ai dit, mais. Qu'est-ce que je recherche? C'est quel plaisir là? Ça dit, si c'est gâté, il y a lion ici, il y a crocodile ici.
1: C'est ce qu'on appelle l'immersion.
0: Et dans le truc même, il y a un pont dans le truc des crocodiles. Là, il faut passer dessus.
1: Oui, oui.
0: J'ai dit, mais allez regarder, les amis. Moi, je vous attends.
2: C'est vrai que récemment, il y avait eu souvent des sorties de certains animaux à cause. Mais maintenant, il y a eu une réhabilitation.
0: Non.
2: Et c'est très bien.
0: Tout maintenant. Est bien sécurisé. Ouais. Hein. Je ne dis pas tout est super, c'est que j'ai dit moi-même.
1: En fait, son problème, c'est que même s'il est dans les cages, là, elle ne peut même pas approcher la
0: et
1: cage.
0: Et tu vois le lion, là, il est couché sous le dos comme ça. Tu le vois, lui, la taille qu'il fait. Je regarde à côté les crocodiles, j'ai dit, mais écoutez, je n'ai pas encore investi.
2: C'est vrai.
0: J'ai une longue vie devant moi.
2: La dernière fois que j'y suis allé, j'ai vu dans la cage du serpent. Ils ont mis un scorpion, mais c'était quoi là? On a la cage du serpent, et puis il y a un autre animal à l'intérieur.
1: Et?
2: Oui, c'était écrit cobra. Mais ce qui est à l'intérieur, c'est pas un cobra.
0: Mais en tout cas, c'est la nature, hein. il reste des animaux.
2: C'était un varan qui était à l'intérieur.
0: En tout cas. Le parc national, il est bien protégé.
1: Oui.
0: Voilà, de la Maraoué, il est bien protégé. Il faut vraiment qu'il retrouve sa splendeur. Quand on était au primaire, on rêvait d'y aller, on en parlait. Les maîtres, les enseignants, les instituteurs nous montraient vraiment la beauté de ce parc-là. Et il faudrait qu'on puisse retrouver ça. Et on sait que les autorités œuvrent pour que vraiment tout ce qui est et ressources.
1: Faune et flore
0: puissent. Faune et flore en Côte d'Ivoire puissent retrouver voilà, sa beauté afin d'attirer encore plus. Mmh.
2: De touristes.
1: Des visites aussi.
0: On n'oublie pas le Zaouli.
1: Il adore Zaouli.
0: Le Zaouli, mais c'est pas la seule danse. Hein. C'est juste que le Zaouli, il est un peu plus connu.
2: Moi, j'aime bien danser le Zaouli en plus.
1: Ah bon?
0: Nicanor.
1: Si, m'a fait ça.
2: C'est parce que les auditeurs peuvent pas voir. Non. C'est bon. Quoi? Comme on disait hier, c'est foi.
1: Ah bon?
2: C'est bon, ivoirien, c'est foi.
0: En Côte d'Ivoire, on dit est-ce que tu n'as pas raison?
1: J'ai toujours raison.
0: Alors, on va faire un coucou à nos amis. La chanson, elle est chantée. Celle qu'on va vous proposer, elle est en langoro. Moi, je connais une seule phrase en goro, hein, c'est anzrin.
1: Ça veut dire quoi?
0: Mon chéri.
2: Ah ouais? Moi, c'est un lésement. Ça veut dire la fille est belle.
1: Ah bon?
0: Nous, là aussi, on a des problèmes. Dans tout ce que nous, on connaît, là, c'est ça.
1: Moi, je connais Nadri.
0: Nadri? C'est son gourou, ça, c'est pas embêté?
1: Nadré, c'est bêté, non. C'est bêté. Ah, ça veut dire que gourou, là, même, je connais pas où.
2: Fais, Martin, là.
1: Après, tu vas dire que je voyage avec toi. Martin, là. Bété, gourou, c'est même famille, ils sont pas très loin.
0: Les bétés sont crous, les gourous, ils sont mandés.
2: C'est pas la même chose. Laisse.
1: Non, mais attends, je vais chercher aussi.
2: À vous, tu nous as créé quelque chose de sérieux.
1: Je vais chercher aussi.
0: Et là, en fait, c'était trop beau pour être vrai. Il fallait qu'il fasse un truc.
1: À la live culture.
0: Pour nous dire que. Bon, merci, en tout cas. Il a envoyé quelque chose, on a supporté.
1: C'est ça.
0: Et puis on va suivre avec. Merci beaucoup, Nanan Kaché.
1: Je t'en prie.
0: Et quant à vous qui êtes à l'écoute, ben vraiment, on prend plaisir à partager ces moments avec vous et on va vous permettre de souffler un tout petit peu avec cette chanson. C'est un classique ivoirien et on sait que vous êtes nombreux à l'apprécier. Bonne écoute sur Life Radio.
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0: Il est 7h42 minutes. On est sorti de la Côte d'Ivoire pour comprendre un peu ce qui se passe ailleurs. Et notre première destination est au Nigeria où on va parler économie. Aliko Dangote prépare l'introduction en bourse de Dangote Petroleum Refinery and Petrochemicals. Voilà, l'opération doit permettre de lever environ 1,6 milliard de dollars, soit près de 2150 milliards de naira grâce à la vente de 4,1 milliards d'actions à 525 naira l'unité. La raffinerie serait ainsi valorisée autour de 47 à 49 milliards de dollars. L'offre devrait ouvrir le 14 septembre 2026 et la cotation est attendue en novembre.
1: La Securities and Exchange Commission, donc la Commission d'échange et de sécurité du Nigeria, a approuvé le 4 septembre la vente de 4,1 milliards d'actions à 525 naira, donc 0,40 dollars, ça fait en moyenne 200 francs CFA. Et c'est l'objectif levé, c'est d'environ 2150 milliards de naira, c'est environ 903 milliards de francs CFA contre les 5 milliards de dollars initialement évoqués en août, un ajustement à la baisse notable.
2: Oui, et tu parlais d'objectif, donc l'objectif principal, hein, quand on regarde cette levée de fonds de 1,6 milliard de dollars, en fait, c'est de financer un plan d'expansion colossal de environ 14,3 milliards de dollars visant à doubler la capacité de production de la raffinerie pour atteindre 1,4 million de barils par jour d'ici 2029. Donc cela en ferait la plus grande raffinerie de pétrole au monde et la plus grande introduction en bourse jamais réalisée sur le continent.
0: Un aspect très important, hein, rechercher 10 millions d'actionnaires, on trouve ça un peu spectaculaire, hein, pour cette opération. Alors on voit que Dangote veut faire entrer jusqu'à 10 millions de petits investisseurs au Nigeria, mais aussi ailleurs en Afrique. Donc l'investissement minimum, il faut préciser, l'investissement qui est annoncé est de 10 actions, ce qui vise à rendre l'opération accessible au grand public. Justement. Donc les petits investisseurs peuvent également bénéficier d'actions gratuites sous certaines conditions de conservation. L'idée est donc de transformer les citoyens ordinaires en propriétaires d'une petite partie de la raffinerie. On comprend qu'il ne veut pas être le seul à rester milliardaire.
1: Oui. Dangote est dans une dynamique de pouvoir laisser un héritage maintenant. C'est ce qu'il dit généralement dans ses interviews. Donc on comprend quelqu'un qui veut vraiment aider l'Afrique. Il parle de quoi? 2000 francs CFA à 225 francs CFA, en fonction des inflations, et vous prenez 10 actions. Donc ça vous fera peut-être 2000 francs CFA pour être un premier actionnaire. Donc vous pouvez être en Côte d'Ivoire ou particulièrement dans toute l'Afrique et participer à la cotation naturellement de cet élément, sinon de cette bourse.
2: En fait, c'est ce qui fait la particularité même de cette opération, parce qu'on se rend compte que n'importe qui peut entrer par exemple au capital pour environ 4 dollars avec un objectif qui est très ambitieux, c'est-à-dire attirer jusqu'à 10 millions d'actionnaires à travers l'Afrique. Donc la période de souscription, comme il l'a dit, est prévue du 14 septembre au 13 octobre, comme il l'a dit.
1: Donc à partir du lundi prochain.
0: C'est ça. Alors, vous avez bien retenu, vous voulez rentrer.
1: Non, c'est jamais. Vraiment, franchement, il faut ouvrir les comptes titres, c'est facile, aller dans des SGI, vous ouvrez vos comptes titres et puis c'est quelque chose qu'il faut prendre pour vraiment assurer vos avenirs pour les années à venir.
0: C'est ça. Si l'opération réussit, en tout cas, elle pourrait devenir la plus importante introduction en bourse jamais réalisée en Afrique et pourrait également encourager davantage de particuliers africains à investir en bourse. Ça, c'est un autre style d'investissement auquel les Africains ne sont pas habitués. Il va falloir s'y mettre également.
1: Oui, c'est un peu, ça tend un peu vers les questions de tontine. Si vous remarquez bien, on a l'impression que tout le monde... Enfin, il y a la tontine, c'est un élément qu'on entend aujourd'hui de nationaliser un peu quand même dans les systèmes. Donc aujourd'hui, on ne prendra pas la forme de la tontine, mais on va la transformer dans d'autres systèmes et on va mettre le même mécanisme pour permettre de lever des fonds. On appelle ça le crowdfunding.
0: Ok, alors on part à présent en Guinée équatoriale où des policiers équato-guinéens auraient pointé leurs armes sur des migrants expulsés des États-Unis et détenus dans un hôtel à Malabo, selon plusieurs témoins et des images examinées par Reuters. L'incident serait parti d'une dispute concernant des téléphones confisqués aux migrants.
2: Oui, selon plusieurs témoignages, hein, il y a plusieurs agents qui ont armé leurs fusils, retiré la sécurité. Ils ont ordonné à un migrant égyptien de s'agenouiller aussi pendant plusieurs minutes. La situation s'est calmée grâce à l'intervention du directeur de l'hôtel et les personnes expulsées dénoncent par ailleurs un accès limité aux soins médicaux, l'absence d'assistance juridique et une forte détresse psychologique depuis leur arrivée. Donc c'est dans ce cadre-là qu'on a vu des images obtenues par Reuters, comme tu le disais, montrant des policiers équato-guinéens pour pointer leurs armes automatiques sur des migrants expulsés des États-Unis retenus dans un hôtel à Malabo.
1: L'altercation a débuté lorsqu'un migrant cubain, Ahmed Soliman plus exactement, a réclamé la restitution de son téléphone portable confisqué par les autorités. Face au refus, il a commencé à filmer l'échange, provoquant en moins de 30 secondes l'intervention brutale des agents. Selon le dispositif de suivi donc de Third Country Deportation Watch, donc on parle des réfugiés, tout ce qu'il y a comme droit pour des réfugiés, des humains. Donc 53 personnes ont été transférées vers la Guinée équatoriale dans le cadre de l'accord conclu entre Washington. Vous le rappelez, on avait parlé de ça ici en ce qui concerne le Libéria et le Cameroun. Donc on a une dynamique où on va envoyer des personnes, des réfugiés, dans d'autres pays parce qu'ils ne sont pas en sécurité dans leur propre pays. Donc c'est dans cette dynamique qu'on a envoyé près de 53 personnes au niveau de la Guinée équatoriale, mais qui estiment aujourd'hui ne pas être en sécurité totale en ce moment.
0: Des sentiments d'insécurité, on en avait parlé lorsqu'on a abordé, comme tu l'as dit, le même sujet concernant le Cameroun ou encore même le Libéria. Oui. Et aujourd'hui, cette affaire-là, elle remet en question la responsabilité même des États-Unis après le transfert de ces migrants.
1: Les États-Unis se sont dédouanés totalement de toute responsabilité. Les États-Unis,
0: puisque l'accord est fait, la contrepartie a été déjà accordée et
1: merci.
0: Tout.
1: Merci. Washington estime que dans ses pleines prérogatives, quand on envoie des réfugiés dans un autre pays, puisqu'ils ne sont plus sur le sol américain, ils ne sont vraiment plus sous leur responsabilité.
2: C'est ça.
0: Et les avocats et associations de défense des droits humains demandent un accès aux avocats. Et puis des soins médicaux pour ces migrants-là.
2: Oui, d'autant plus que ces accords, même dont on parlait, sont régulièrement critiqués. Hein. On le voit par des organisations de défense des droits humains pour leur manque de transparence sur les conditions d'accueil même et de sécurité des personnes concernées. Donc Washington défend son côté la légalité de ce dispositif. Donc on regarde ces événements et on se dit faudrait quand même qu'il y ait des actions et des décisions qui seraient prises par les autorités pour pallier à ce problème.
1: Après, c'était prévisible. Quand on voit un pays comme l'Amérique qui décide de renvoyer des personnes qui sont des réfugiés, entre guillemets, et ces personnes-là repartent parce qu'on suit, on fuit, si vous voulez, un circuit étatique, un circuit législatif de droit pour ne pas que ces personnes restent sur le sol américain. On les renvoie dans d'autres pays et ces pays-là, certains Africains, acceptent d'avoir des réfugiés qui sont souvent dans des hôtels. Quand on regarde ce cas-là, ils sont toujours à l'hôtel Malabo en ce moment. Donc il y aura l'économie que des gens vont prendre, il y a l'argent au niveau de l'hôtel qui est pris constamment.
0: Arrivé un moment, et du coup, la population même n'est pas d'accord pour le traitement qu'ils ont. Ils vont se dire qu'on souffre, on a des difficultés et puis on arrive à prendre soin des personnes qui sont venues de l'étranger.
1: Justement, et même après ça, vous pouvez peser lourd un peu. Arrivé un moment, vous êtes dans
0: pour le gouvernement même.
1: Dans le gouvernement même pour l'hôtel. Vous êtes là, vous ne faites rien. Et arrivé un moment, on voit la réaction directe des autorités, sinon des militaires. Je ne cautionne pas ce qu'ils ont fait, mais on peut dire qu'on ne respecte peut-être pas ces réfugiés qui sont arrivés. Mmh. Et c'est bien sûr ce qu'on voit en ce moment avec ce mauvais traitement qu'on leur donne. Mais on espère que les autorités, les institutions de droits humains pourront vite réagir pour qu'il y ait de vraies solutions, parce que ce sont aussi des humains qui sont...
0: Il faut revoir la sensibilisation auprès des populations qui devront accueillir ces réfugiés-là. Donc c'est une histoire en même temps qui relance le débat sur la responsabilité des pays qui acceptent les migrants expulsés par les États-Unis et puis aussi la protection de leurs droits fondamentaux.
1: C'est ça.
0: On part en Russie à présent, où le ministère russe de l'Intérieur affirme avoir découvert un système de détournement de carburant appartenant au service de police de la région de Moscou. Parmi les personnes mises en cause figurent Sergueï Malkov, général-major du service intérieur et ancien responsable de la logistique du ministère de l'Intérieur dans la région de Moscou.
1: Le général de division Sergueï Malkov, chef adjoint du département régional du ministère de l'Intérieur, aurait supervisé ce système entre mars et septembre 2026 aux côtés d'Igor Martichov, président du conseil d'administration d'Eurotrans Réseau, exploitant 57 stations-service dans la région de Moscou. Depuis le printemps 2026, les frappes de drones ukrainiennes contre les raffineries russes ont provoqué une pénurie de carburant généralisée, réduisant la production d'essence russe à environ 70% de la consommation intérieure. Donc une arrêté qui a permis au réseau complice de revendre le carburant détourné à des prix exorbitants à la pompe.
0: On parle de 1 million d'euros de carburant.
2: Oui, 1 million d'euros, c'est quand même énorme et les autorités russes ont réagi de manière ferme et immédiate face à ce scandale de corruption qui touche la police moscovique. Donc il y a eu des réactions comme par exemple l'arrestation et les poursuites judiciaires. Donc quand on parle de l'incarcération des suspects, il y a aussi l'arrestation dans le secteur privé. Il y a aussi des lourdes peines encourues. Donc une enquête criminelle a été ouverte au titre de l'article 160, paragraphe 4 du Code pénal de la Fédération de Russie. Et les 7 suspects risquent jusqu'à 10 ans de prison. Les enquêteurs ont repris leur maintien en détention provisoire au moins jusqu'au 5 novembre.
0: Alors, pour être plus précis, l'article dont tu parles, l'article 160, paragraphe 4 du Code pénal russe, prévoit, lorsque les faits sont commis par un groupe organisé ou pour un montant particulièrement important, jusqu'à 10 ans d'emprisonnement, avec éventuellement une amende pouvant atteindre 1 million de roubles, ainsi qu'une restriction de liberté pouvant aller jusqu'à 2 ans. Donc, il s'agit du maximum légal. Donc, voilà, ce n'est pas une peine qui est déjà annoncée contre ces personnes mises en cause.
1: C'est ça, il y a aussi un impact financier, parce qu'il y a une entreprise qui est mise en cause dans ce cas-là. On parle de Eurotrans, et leurs actions ont chuté de 6% à la bourse de Moscou après l'annonce des arrestations. Et l'entreprise s'est trouvée en défaut total sur l'ensemble de ses émissions obligatoires.
0: C'est une situation, on a tendance à dire que c'est en Afrique, hein, c'est pas qu'en Afrique que ça arrive, où un responsable chargé de gérer les moyens de l'État peut être soupçonné. Non, ne riez pas.
1: C'est lui qui rit, moi, il rit
2: pas. Moi.
0: Non, mais ce que je dis est juste, en général, on toise toujours les Africains de ce genre d'action, alors que même en Europe, ça arrive.
2: C'est tellement juste.
0: Malheureusement.
1: Alors, les questions de corruption sont générales. Voilà, corruption, détournement.
0: Mais
1: de
0: c'est
1: fonds,
0: pour l'Afrique qui est mis en avant.
1: Oui, enfin, c'est peut-être pour l'Afrique qu'on voit plus, qu'on entend plus, qui est peut-être aussi un peu plus flagrant. Enfin, ça dépend des cas.
0: Ça, c'est très flagrant.
1: Ce sont des observations personnelles qu'on voit.
0: Oui, là, je parle personnellement. Voilà. Ça n'engage personne,
1: on
0: mon commentaire.
1: Que la corruption va s'éradiquer dans le monde entier.
0: On prie pour ça. Alors, on part en Indonésie. Les autorités indonésiennes recherchent toujours 8 personnes portées disparu après la disparition d'un bateau près du volcan Anak Krakatoa. À bord se trouvaient 5 journalistes, photojournalistes et 2 membres d'équipage et un guide.
2: Oui, on parle de 5 journalistes indonésiens travaillant pour des médias locaux et internationaux, ainsi que 2 membres d'équipage et un guide. Donc, ils souhaitaient filmer et photographier l'activité volcanique. L'un des journalistes avait communiqué sa position aux environs de 15h heure locale, avant de devenir injoignable plus tard.
0: Les recherches ont été lancées dès le mardi, puis élargies le mercredi. La zone de recherche couvre, on va dire, désormais une partie importante du détroit de la Sonde entre Karita, les îles de Rakata et Panjang. Ça, c'est pour ceux qui voyagent beaucoup. Donc, ils doivent forcément se retrouver. Ainsi que les eaux proches de Sebesi et le Ligundi. Voilà, donc 5 navires, dont 2 bâtiments de la marine, participent aux recherches. C'est vraiment compliqué, il y a beaucoup de difficultés vu la situation géographique de l'endroit. Les autorités peinent vraiment à retrouver ces personnes-là.
2: Oui, tu l'as dit, les opérations qui ont débuté le mardi ont été suspendues durant la nuit en raison de fortes vagues et d'une mauvaise visibilité avant de reprendre mercredi, c'est-à-dire hier, avec une zone de recherche très élargie. Donc des dizaines de sauveteurs sont mobilisés, on parle de policiers, de militaires, de pêcheurs, de bénévoles. Et donc le volcan Anak Krakatoa, situé dans le détroit de la Sonde, comme tu l'as dit, a par ailleurs déjà provoqué la fermeture de plusieurs aéroports dimanche en raison des éruptions, des sondes volcaniques.
0: Ces recherches sont vraiment compliquées à cause de l'activité volcanique, et puis on a les vagues, les conditions maritimes, les cendres même volcaniques. En général, dans les images, on arrive même à voir un peu ce que ça peut causer. Et puis bon, il y a aussi le risque de nouveaux rejets de lave.
1: Ce qui
0: rend encore plus difficile la recherche des photographes.
1: Quand on regarde, en tout cas pour les personnes qui ont pu voir sur les réseaux sociaux, on a vu l'éruption volcanique et c'est un peu compliqué de pouvoir mener des actions pour pouvoir retrouver ces personnes. Je pense que jusqu'à 15h hier, il y avait un journaliste qui était quand même joignable, il avait donné sa position, mais depuis lors, on n'a plus de nouvelles 48 heures après. Ça fait lever des doutes sur leur disponibilité. Est-ce qu'ils sont encore vivants? Et c'est un peu compliqué avec la situation naturelle de pouvoir chercher à les trouver finalement, et que ce soit au niveau de l'air ou même dans les mers, c'est compliqué de pouvoir prendre des dispositions.
0: Pour l'instant, aucune confirmation de survivants, également aucune confirmation de victimes, donc on espère qu'il n'y ait pas de victimes jusqu'à présent, mais en même temps, on voit un peu les difficultés que peuvent rencontrer un journaliste sur le terrain.
1: C'est ça. Les journalistes d'investigation, bien les grands journalistes, les grands reporters qui vont sur des zones de guerre ou ce genre de cas, bien vrai que souvent on part pour chercher l'information, mais bon, faut bien revoir.
0: Il y a quoi, tu te sens concerné?
1: Enfin, Je suis journaliste et je pense à eux. C'est vrai qu'on recherche l'information. Dans le cas d'espèces, ils étaient partis. Je pense qu'ils étaient bien sécurisés. Ils avaient peut-être des moyens. Mais bon, malheureusement, on voit une situation. On a des faits où...
0: On va faire un sondage pour, pour voir un peu les journalistes, les véritables journalistes d'investigation en Côte d'Ivoire. Il faut qu'on vérifie. Même si j'en faisais partie, je ne vais pas te dire.
1: En plus, c'est vrai, en plus. Les journalistes d'investigation ne disent pas.
0: Alors, on espère vraiment retrouver ces journalistes-là. Vu qu'il n'y a pas de mauvaises nouvelles, donc on ne dit pas de nouvelles, bonnes nouvelles. Mm-hmm. Et on espère vraiment qu'on pourra les retrouver. Bonne chance aux autorités, à toutes les équipes de secours. Et puis, on espère tous ici dans cette radio que les semaines à venir, on pourra annoncer la nouvelle pour dire qu'ils ont été retrouvés. Merci de rester à l'écoute de Life Radio. On se retrouve dans quelques minutes pour la seconde étape de cette émission.
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1: Le tour de l'actualité sur Life Radio. Bonjour et bienvenue à toutes et à tous pour votre journal de ce jeudi. Souveraineté numérique et réforme institutionnelle en Côte d'Ivoire, condamnation au Tchad et vives tensions sociales en Afrique et en Europe. Voici les titres qui rythment votre actualité ce matin. Le gouvernement ivoirien renforce concrètement sa souveraineté numérique. Implanté sur le site de Viti à Grand Bassam, le data center national public entre dans sa phase opérationnelle pour offrir à l'administration ivoirienne une infrastructure hautement sécurisée, hébergement, stockage et traitement des données publiques sensibles. L'objectif est de garantir l'indépendance technologique du pays et d'assurer une protection optimale des systèmes d'information stratégique de l'État. Une nouvelle page s'ouvre dans la gestion des scrutins en Côte d'Ivoire. La passation de charges s'est déroulée ce lundi entre le secrétaire général sortant de la CEI et l'auge Guy Kouassi et le liquidateur désigné Lassana Silla sous la présidence du haut représentant du président de la République Gilbert Koné Kafana. Mission assignée au liquidateur effectuer l'inventaire complet et régler l'ensemble des dossiers administratifs, patrimoniaux et financiers de l'ancienne institution. Et conséquence immédiate de cette restructuration, le calendrier électoral s'en trouve réajusté à l'issue du Conseil des ministres de ce mercredi 9 septembre. Le porte-parole du gouvernement, Amadou Koulibaly, a apporté une clarification majeure. Bien que la loi prévoie une actualisation annuelle du fichier électoral, l'opération est reportée. Le gouvernement estime indispensable d'attendre la mise en place effective du nouveau dispositif électoral avant de lancer l'enrôlement des électeurs. Traversant les frontières pour un arrêt au Tchad où la justice a rendu son délibéré dans une affaire de grande criminalité transfrontalière, l'ancien chef rebelle centrafricain Abdoulaye Miskine a été condamné par la justice tchadienne à 15 ans de prison ferme pour mouvement insurrectionnel, assassinat, enlèvement, séquestration et viol. Ces trois co-accusés ont quant à eux écopé de 10 ans de réclusion ferme. Le tribunal a également ordonné le versement de 30 millions de francs CFA de dommages et intérêts à chacune des familles des victimes. Pneus brûlés et axes routiers paralysés, la colère est montée d'un cran en Gambie ces derniers jours pour protester contre des délestages sauvages pouvant dépasser 48 heures d'affilée. Face à la pression de la rue, le président Adama Barrow s'est adressé à la nation pour annoncer le déploiement imminent d'une nouvelle unité de 24 mégawatts à la centrale de Brikama. La mise en service est promise d'ici la fin du mois d'octobre. Terminons ce tour du monde en Europe. Une défaillance technique majeure ayant touché les centres de contrôle aériens britanniques a contraint les autorités à annuler plus de 2000 vols bloquant des centaines de milliers de passagers dans les aéroports stratégiques de Heathrow, Gatwick et Manchester. C'est ainsi que s'achève ce tour d'horizon de l'actualité sur Life Radio. Merci à toutes et à tous de votre fidèle attention. Restez avec nous pour la suite de vos programmes et passez un excellent jeudi ainsi qu'une très belle journée à l'écoute de nos programmes.
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0: Nous sommes en plein dans la deuxième heure de cette émission. On est là depuis 7 heures et on va ensemble faire le tour de l'actualité de ces dernières 48 heures, on va dire même 24 heures hein, en Côte d'Ivoire. Et déjà, la Côte d'Ivoire construit un data center national au VITIB, voilà, de Grand Bassam, destiné à héberger de manière sécurisée les données stratégiques de l'administration publique. Le projet est financé à hauteur de 42,361 milliards de francs CFA. Lors d'une visite en décembre 2026, il faut rappeler, le taux d'exécution des travaux dépassait les 20%.
1: Oui, depuis longtemps, la Côte d'Ivoire cherche cette souveraineté numérique, mais cette infrastructure est aujourd'hui la colonne vertébrale, même technique, du plan national de développement, donc le PND. Elle doit propulser la dématérialisation des services publics et consolider Abidjan comme le principal hub technologique de l'Afrique de l'Ouest.
0: Alors, on parle d'un data center. L'information fait le tour depuis hier. De quoi il s'agit exactement?
2: Il s'agit de la construction à Grand Bassam au sein du VITIB d'un centre de données gouvernementales de haute disponibilité. Son objectif est de disposer d'une infrastructure nationale capable d'héberger et de protéger les données.

0: Alors, on va dire que cette nouvelle initiative, mais je vais dire cette décision, est à l'avantage hein, de tout le système même ivoirien.
1: Oui, je dirais
0: pour tous les citoyens. Parce qu'on parle de numérisation, aussi. Même des factures et tout.
1: Oui, je dirais même pour tous les citoyens, c'est vrai. On parle des services publics qui deviendront plus rapides et plus fiables. Quand on regarde la continuité du service avec la certification tiers 3, elle garantit que les plateformes administratives restent accessibles en permanence. Donc même en cas de panne sectorielle ou de maintenance. Donc on voit un peu l'impact que ça aura voilà, sur les citoyens et surtout l'administration publique aussi.
0: Alors, pour reprendre, je parlais des factures, je me suis... voilà, on parle de la sécurité permanente, de la maintenance, des compétences humaines et de la capacité à faire évoluer l'infrastructure face à l'explosion des données. C'est surtout ça.
2: Voilà. Vraiment. Donc, quand on veut parler des données, donc c'est toute information de chaque Ivoirien. Mm-hmm. Tout ce qu'il y a pour les Ivoiriens, donc nom, lieu de travail, souvent, bon, pas le RIB, mais bon, toutes les informations d'un Ivoirien lambda depuis sa naissance jusqu'à son mariage, pour ceux qui sont mariés, voilà. C'est tous ces éléments-là. Et même certaines données aussi de l'État. Donc, on a des données des institutions. Ça ne va pas concerner que le citoyen, ça va concerner aussi des données de l'État, des institutions, de certains accords. C'est tout ça qu'on va aller maintenant centraliser dans un lieu pour bien le protéger, pour ne pas qu'on ait des attaques. Donc, ce lieu va fortement être renforcé en termes de sécurité informatique. Et pour ça, l'État a mobilisé beaucoup de cerveaux de l'informatique en Côte d'Ivoire.
0: C'est une disposition qui prépare le pays à l'essor de l'intelligence artificielle et de la gouvernance des données. On va le résumer ainsi. On va à présent parler santé. La prise en charge des cancers chez l'enfant reste confrontée à un déficit de spécialistes, à une situation particulièrement préoccupante puisque les besoins sont supérieurs aux capacités actuelles de prise en charge. Les données disponibles dans le plan national de lutte contre le cancer faisaient état de seulement un oncologue pédiatrique en 2022.
2: Oui, le cancer chez l'enfant constitue un problème de santé publique encore relativement peu visible. Selon les données communiquées par le ministère de la Santé, environ 1090 nouveaux cas de cancer pédiatrique sont détectés chaque année en Côte d'Ivoire. Le ministère évoque également près de 471 décès annuels. Mais le principal problème n'est pas uniquement le nombre de cas, c'est la capacité à diagnostiquer et traiter rapidement ces enfants. Donc la Côte d'Ivoire ne compterait actuellement que 6 oncologues pédiatres, 4 au CHU de Trècheville et 2 à l'hôpital mère-enfant de Bingéville.
1: Alors, l'insuffisance même de ces oncologues pédiatres en Côte d'Ivoire, il a des conséquences directes et dramatiques sur la santé des enfants, sur le quotidien de leur famille aussi. Donc, quand on regarde, il y a le fait que le diagnostic peut être trop tardif et un faible taux de survie. Il y a une baisse de chances de guérison parce que, en raison du manque de spécialistes pour identifier rapidement la maladie, les cancers sont souvent découverts à un stade qui sont très avancés. Donc, on parle de stade 3, stade 4. Et à ce niveau, les traitements sont moins efficaces, ce qui maintient le taux de guérison à seulement 35%. Et sans expert pour orienter le diagnostic, les symptômes du cancer chez l'enfant sont fréquemment confondus avec le paludisme ou encore la tuberculose, une malnutrition sévère, ce qui va retarder la prise en charge de plusieurs mois.
0: Alors, parlons de prise en charge même, ça crée une concentration complète des patients dans quelques établissements, donc surcharge pour les spécialistes également.
2: C'est clair, la situation est déjà préoccupante parce que le taux de guérison des cancers pédiatriques peut atteindre environ 80% dans le monde, alors que déjà en Côte d'Ivoire on parle de 35%, donc c'est grave, on est déjà dans une très grosse avancée et il faut comprendre qu'il y a beaucoup de rassemblements, si tu veux, des malades dans certains établissements, comme tu le disais, parce qu'il n'y a pas assez de spécialistes. J'ai cité tout à l'heure le CHU de Trècheville, celui de mère-enfant de Bingéville, et c'est là qu'on a que 6 oncologues en Côte d'Ivoire, c'est grave. Pendant qu'on a la possibilité de pouvoir avoir des spécialistes. Donc, pourquoi on n'a pas des spécialistes dans ces domaines? Ce sont des lieux à regarder pour les personnes qui vont en médecine. Voici des spécialités où on a besoin de vous pour servir le pays.
0: Alors, pour accompagner ce que tu dis, il va falloir former davantage des spécialistes. Voilà, renforcer. Les infrastructures et puis revoir un peu les conditions de dépistage et la sensibilisation pour un diagnostic précoce.
2: Oui, je pense également à décentraliser surtout la prise en charge parce qu'il y a beaucoup de cas qu'on détecte à Abidjan, mais à l'intérieur du pays aussi il y a des cas qu'il faut aussi voir. Donc il faut maintenant essayer d'assembler tout le processus, donc formation du personnel, création des institutions, sinon des établissements sanitaires pour les enfants dans le cas. Après tout cela, coordonner naturellement tout ce système-là de sorte à ce qu'on ait des collaborations entre nous et d'autres équipes internationales afin de pouvoir trouver de vraies solutions pour ces enfants.
0: Mais après tout ça, il y a le traitement, il y a les soins, il y a le suivi, il y a l'accès aux médicaments
2: si.
0: Qui cause également un problème.

0: problème. C'est vrai.
1: Donc, y a un soutien financier de l'État qui doit forcément intervenir, soit des ONG, des associations. Il faut vraiment regarder aussi cet aspect-là. Parce qu'après avoir fait le diagnostic, quand on découvre la maladie, les soins sont un peu difficiles, les médicaments. L'accès est quand même difficile.
0: J'avoue, c'est un peu quand même cher, on va le dire, entre guillemets. Donc, il faut regarder ça. C'est un appel qu'on lance déjà au ministère, au ministère de la Santé, au ministère de la Famille, de la Femme, de l'Enfant, à l'État de Côte d'Ivoire en général, d'un peu se pencher sur ces cas-là. Parce qu'on en a beaucoup en Côte d'Ivoire. Et ce sont des vies humaines, ce sont des futurs élite qu'on peut préserver si on s'y prend vite.
1: Donc, on ne va pas que se limiter à l'équipement ou bien aux infrastructures. Il faut des hommes et femmes capables d'utiliser ces équipements et assurer une prise en charge spécialisée. On va à présent parler, politique. Donc, le gouvernement ivoirien a annoncé le 6 mai 2026 la dissolution de la commission électorale indépendante. La CEI, après environ 20 ans d'existence, cette décision ouvre la voie à un nouveau mécanisme de gestion des élections.
0: C'est cela. La commission électorale indépendante CEI a été créée par la loi numéro 2001-634 du 9 octobre 2001, conformément à la constitution de 2000. Pendant environ 25 ans, elle a eu pour mission d'organiser et de superviser les élections nationales et les référendums en Côte d'Ivoire. Mais au fil des années, la CEI a fait l'objet de critiques, de réserves récurrentes, notamment concernant son fonctionnement et la confiance que lui accordaient certains acteurs politiques. Après le dernier cycle électoral, le gouvernement a décidé de mettre fin à cette institution. Donc le 6 mai 2026, le Conseil des ministres a adopté une ordonnance portant dissolution de la CEI. Selon le gouvernement, cette dissolution devait permettre la mise en place d'un nouveau mécanisme de gestion des élections destiné à rassurer davantage les acteurs politiques et les citoyens et à favoriser des élections plus apaisées. Donc maintenant, on parle de dissolution. La dissolution, je rappelle, ne signifie pas simplement que les bureaux ferment. Il faut maintenant clôturer juridiquement, administrativement et financièrement l'ancienne institution.
1: Et créer une nouvelle.
0: Super, c'est ça. Et le 7 septembre 2026, une passation de charge a eu lieu, donc très récemment, entre le secrétaire général sortant, Guy Lojkwasi, et le liquidateur, Lassana Sila.
1: Et le nouvel organe qui organisera les élections devrait être accepté par le plus grand nombre.
0: Si. Et le problème, c'est comment... La question qui se pose, même, c'est pourquoi dissoudre déjà la CEI et maintenant, quelle nouvelle architecture électorale la remplacera et comment garantir son indépendance, sa crédibilité et la confiance de tous les acteurs?
1: Il faut rappeler qu'en juin 2026, le Premier ministre a justement présenté aux partis politiques et aux organisations de la société civile les grandes orientations du nouveau cadre électoral.
0: C'est ça. On avait les grandes orientations du nouveau cadre électoral et ça suivait ce qu'on avait dit tout à l'heure. Ça suivait le fait qu'on avait observé certains dysfonctionnements au niveau de la CEI. On se disait arrivé un moment que la CEI ne répondait pas forcément à toutes les attentes des Ivoiriens et de tous les acteurs politiques surtout. Donc on a eu le 6 décembre cette grande annonce. On était souvent un peu surpris, mais on s'est dit bon, attends, arrivé tout un moment, la CEI est changée. On nous promet un nouvel organe. On espère vraiment que cet organe-là pourra répondre réellement aux besoins des Ivoiriens, surtout dans la question de l'indépendance.
1: Tu l'as dit, une réforme réussie pourrait renforcer la confiance dans les élections et contribuer à des scrutins plus apaisés. Cette période de transition devrait être menée vraiment avec suffisamment de transparence pour éviter que la disparition de l'ancien organe ne crée de nouvelles interrogations.
2: Oui, suffisamment de transparence, comme tu l'as dit, mais aussi à la perception des partis d'opposition. Donc, quand on regarde la disparition de la CEI, cela représente d'abord pour eux une victoire idéologique, parce que depuis des années, ils dénonçaient un organe partisan et réclamaient sa refonte totale. Donc, des leaders politiques ont ouvertement salué la fin de ce qu'ils qualifient de CEI, des crises électorales pour l'opposition. Cette dissolution permet de remettre les compteurs à zéro. Maintenant, la satisfaction laisse rapidement place à une grande vigilance. Donc, l'opposition redoute aujourd'hui que le pouvoir en place ne conçoive unilatéralement, la nouvelle structure. Donc, elle exige l'ouverture immédiate d'un dialogue national inclusif associant les partis politiques et la société civile pour définir la forme, les pouvoirs et le mode de désignation des futurs commissaires.
1: C'est une réforme institutionnelle majeure dont la crédibilité dépendra autant de la composition du nouvel organe que de ses règles de fonctionnement. Donc, on espère et on fait confiance à nos autorités pour encore un nouvel organe accepté et apprécié de tous.
0: Et qui respecte en tout cas toutes les dispositions.
1: On va rapidement parler du cancer du col de l'utérus. 2540 nouveaux cas enregistrés en Côte d'Ivoire selon les données Globocan 2024 présentées par le Programme national de lutte contre le cancer du col de l'utérus. Donc, il aurait également provoqué 1542 décès en 2024.
2: Oui, et on parle de 90% de filles entièrement vaccinées contre le papillomavirus, donc le HPV, avant l'âge de 15 ans. Donc, 1461 décès, c'est quand même un chiffre qui est très énorme aujourd'hui. Cette pathologie représente le deuxième cancer le plus fréquent chez la femme sur le territoire ivoirien, juste après le cancer du sein.
0: On sait que c'est quand même le troisième cancer le plus fréquent dans le pays. Il aurait également causé environ 1542 décès cette même année. Donc, si on veut parler de solutions par rapport, sinon relative à ce cancer-là, premièrement, c'est de la vaccination contre le HPV. Mmh. Et deuxièmement, on va parler du dépistage régulier. On sait que souvent, les sensibilisations peuvent être oubliées. On peut se dire, oui, on est déjà dépisté, on ne va pas y aller régulièrement. C'est d'axer sincèrement la sensibilisation sur ces cas. Troisièmement, il faudrait traiter immédiatement les lésions précancéreuses, donc détecter rapidement les parties où nous avons des cancers au niveau du col de l'utérus, et puis aller d'avoir cet instinct-là d'aller directement à l'hôpital pour se faire soigner dès qu'on a un petit problème ou qu'on sent de petits motifs déjà de cancer. Il faut déployer aussi les services hors Abidjan, j'en parlais dans l'ancienne information. Il faut informer les femmes surtout. Je répète, il faut informer les femmes parce qu'il y a plein de femmes, de jeunes filles, on parle de 15 ans tout à l'heure, Joseph en parlait, qui n'ont pas l'information. Ils n'ont pas l'information réelle. Il faut pouvoir digitaliser, il faut pouvoir décentraliser, démocratiser l'information pour qu'elle arrive vers les enfants, vers ces enfants qui utilisent leurs canaux. On les connaît. On a TikTok, on a Facebook. Il faut arriver à créer des contenus qui leur parlent, qui concernent ces filles-là au niveau du col de l'utérus et puis qu'elles voient réellement qu'il faut aller se faire soigner.
1: On avait déjà des sensibilisations dans la plupart des établissements scolaires. Mmh. Donc, je pense que certainement que les autorités vont accentuer ces sensibilisations-là. On a également des associations qui organisent des moments de dépistage à cet effet. Maintenant, il faut un suivi après. C'est donc, il y a quelques... On va vous donner quelques sites. Les services spécialisés du CHU de Trècheville et de Boaké. On a l'Institut de médecine d'Abidjan pour certains examens spécialisés. On a l'Institut européen de cancérologie à Benjerville qui a été inauguré en juin 2026. Donc, quelques informations pour vous permettre de très vite diagnostiquer votre cas. Et puis, il ne faudrait pas avoir peur. Allez, merci de rester à l'écoute. On va marquer une pause et on se retrouve juste après.
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0: Il est 8h26, vous suivez le Live Matin Info des vacances, c'est la dernière étape de cette émission. On aborde un sujet d'actualité, un sujet qui intéresse toute la population ivoirienne, 27 225 49 880. Ce matin, nous allons parler du Burida, bien sûr. Le Burida fixe de nouveaux tarifs pour les événements en Côte d'Ivoire. On verra ensemble ces différents tarifs, mais avant, Nicanor, je crois que tu avais un message à faire passer.
1: Si, j'aimerais remercier les populations, j'aimerais remercier les Ivoiriens. Il y a maintenant trois éditions de cette matinale où j'ai parlé de l'initiative de EWA et il y a quelqu'un qui a voulu rester anonyme, qui a remis 500 000 francs à l'équipe hier. Vraiment, merci beaucoup si tu nous écoutes. Merci beaucoup. C'est aussi ça. J'aimerais te remercier à toi, Lynn aussi, qui a accepté qu'on parle de ces éléments parce que c'est bien le rôle des médias. Remercier aussi la direction de Life Radio qui permet qu'on soit dans ces initiatives-là et qu'on parle des réalités des Ivoiriens. Merci à la direction, merci à Lynn, merci à la personne qui a remis 500 000 francs pour la scolarisation des jeunes filles en Côte d'Ivoire.
0: On va remercier Dieu également. Si tu es Kevin, c'est ton problème.
1: Allô, Lynn.
2: On se concentre.
1: Pardon.
0: Excusez-moi, monsieur le directeur, je suis désolé, ça m'arrive souvent. Bon, pour être plus sérieux, le sujet il est vraiment sérieux. Alors, le Burida a rappelé dans un communiqué du 8 septembre 2026 une nouvelle grille de redevance applicable aux manifestations occasionnelles qui utilisent des œuvres protégées. Ces redevances concernent notamment les festivals, les foires, les salons, les brunchs, séances de fitness, spectacles, expositions et autres événements. Donc, on a les prix. Qu'est-ce qu'il est ? Les principaux tarifs, alors, caravane avec sonorisation, on a 130 000 francs CFA par jour. Animation fixe, 65 000 francs CFA par jour et par site. Événement avec bioterie, 8,8% de la valeur calculée à partir de la bioterie ou selon le budget d'organisation. Événement gratuit, 8,8% du budget d'organisation.
1: Le Burida est une société civile du type particulier placée sous la tutelle du ministère de la Culture et de la Francophonie et le seul organisme habilité à gérer collectivement les droits d'auteur et droits voisins en Côte d'Ivoire. Toute entreprise ou organisateur diffusant une œuvre protégée sur le territoire doit obtenir une licence auprès de l'institution. Il y a bien une loi, donc le cadre légal repose sur la loi numéro 2016-555 du 26 juillet 2026 relative aux droits d'auteur et aux droits voisins dont l'article pertinent dispose que la communication à destination du public ou dans un lieu admettant le public et par tout moyen, donc écran, dispositif audio, de toute œuvre littéraire et artistique, donc musique, film, documentaire, programme de télé ou de radio, livre, tableau, théâtre, chorégraphie, est soumise à autorisation et rémunération.
0: Eh bien, ces nouveaux tarifs sur lesquels on va revenir tout au long de cette partie de l'émission, on va revenir sur les tarifs. Alors, ces nouveaux tarifs du Burida sont une mesure nécessaire pour mieux rémunérer les artistes ou représente-t-il une charge supplémentaire qui risque, pourquoi pas, de pénaliser les organisateurs d'événements et les familles? Donc, la question est posée. Vous avez la possibilité d'appeler, de donner vos avis. Qu'est-ce que vous pensez de cette décision? S'il y a des propositions à faire également, ben, nous sommes à l'écoute. 27 225 49 880.
2: Oui, ce sont des questions qu'on se pose, effectivement, mais il faudrait déjà comprendre que le Burida est une institution qui a été créée en 1981, donc qui a succédé à la SACEM française dans la gestion des droits d'auteur ivoiriens, marquant l'indépendance de la gestion collective nationale. Donc, c'est une restructuration complète qui a été engagée en 2020 avec un nouveau directeur général, Monsieur Karim Ouattara, et un conseil de gestion de 36 membres. Donc, depuis 2022, on voit que le périmètre de collecte s'est élargi à la copie privée et à la reprographie.
0: D'accord. Alors, on parle de nouveaux tarifs du Burida. C'est vrai qu'en Côte d'Ivoire, aujourd'hui, quand on parle de taxes ou de prix, tout le monde essaie de donner son avis. On voit automatiquement le volet pécunier. Oui. Mais il faut comprendre aussi qu'il y a des avantages derrière ces actions. Donc, déjà, rémunérer justement les artistes. Donc, lorsqu'un événement utilise des chansons, musique ou autres œuvres protégées, leurs créateurs doivent pouvoir bénéficier financièrement de cette exploitation.
1: C'est ça. En fait, toute parole, toute chorégraphie, parce qu'on parle d'artiste, toute peinture, tout élément d'un artiste, dès qu'il est utilisé de manière audio ou visuelle dans un lieu, c'est pourquoi tout à l'heure, quand tu parlais de brunch, ça m'a fait rire, parce que je sais qu'il y a plein de brunch en Côte d'Ivoire. Et imaginez que vous êtes dans un brunch et vous faites passer la chanson de quelqu'un, vous devez payer. Ça fait rire, mais c'est la réalité. C'est ça, c'est ce qu'il faut, en fait. Il faut faire vivre l'artiste de son œuvre. Donc, il faut comprendre que ce n'est pas la première initiative. Il y a eu des antécédents. Il y a eu une stratégie d'élargissement de l'assiette de collecte déjà engagée. En juin 2026, le Burida a rappelé aux organisateurs des fan zones, je répète, des fan zones et événements liés à la Coupe du Monde de 2026, leur obligation de s'acquitter des droits d'auteur pour la diffusion d'œuvres protégées. Monsieur Camara Ousmane, responsable des sciences occasionnelles, avait alors résumé: le droit d'auteur, c'est le salaire de l'artiste. Mars 2026, lancement d'une opération de contractualisation ciblant spécifiquement les résidences meublées. Revenons dessus, oui. Il y a une sortie qui demandait aux résidences meublées aussi de payer des droits au niveau de...
0: Comment ça peut se faire? Comment...
1: Dans la résidence meublée, il y a une télévision. Dans la résidence meublée, il y a des dispositifs audio. Donc, dès que vous faites passer le son d'un artiste, vous devez payer. Vous devez payer, voilà. Vous devez payer cela et au Burida. Et je pense qu'il y avait des restrictions ou tout ça. Donc, sur la base de la même loi de 2016. Répartition déjà effectuée en 2026. Donc, on a eu quand même, avec ces dispositions-là, 574 554 862 francs CFA lors de la première répartition trimestrielle de l'année, 299 millions redistribués en juin 2026 et 2766 bénéficiaires avec plusieurs milliards, plusieurs millions de droits d'auteur et puis aussi plusieurs millions de droits voisins.
2: Oui, pour enchérir même ce que tu dis, c'est pour cela que cette décision compte, parce que comme le rappelle régulièrement le Burida à travers ses responsables, on l'a vu sur les réseaux, ils le disent, Lynn le disait tout à l'heure, le droit d'auteur en fait c'est le salaire de l'artiste. Donc concrètement, ces redevances alimentent les caisses ensuite redistribuées aux créateurs, auteurs, compositeurs, et comme tu donnais par exemple, le Burida a déjà reversé plus de 574 millions de francs à ses sociétaires lors de sa première répartition de 2026. Donc voilà des actions qui sont menées continuellement par le Burida dans le but d'offrir un cadre très sain à nos artistes, à nos compositeurs et puis aussi protéger leurs droits d'auteur.
0: On va revenir un peu sur les tarifs. Déjà 27 225 49 880. Qu'est-ce que vous pensez de ces nouveaux prix, de ces nouvelles dispositions du Burida? Alors caravane avec sonorisation, 130 000 francs par jour.
1: Oui, caravane avec sonorisation, donc c'est tout ce que vous voyez dans la ville. Souvent vous avez des voitures qui passent avec des gens à l'intérieur qui font un peu de bruit. Ils doivent payer 130 000 francs dès qu'ils passent. Normalement, si vous êtes du Burida, que vous les voyez, ça fait 130 000 francs qui est en train de passer.
0: On a deux événements qui n'ont pas de prix fixe, mais dont le prix est calculé en fonction de la valeur du billet. Donc, événement à billetterie, 8,8% de la valeur calculée à partir de la billetterie ou selon le budget d'organisation.
1: Si.
0: Donc, et c'est pareil aussi pour l'événement gratuit.
1: Si. Donc, si vous avez un grand budget de 50 millions pour tout votre événement, vous allez verser 8,8% de tout cet événement-là, sinon de tout ce budget-là, au Burida, parce que bien sûr, ce sont les droits d'auteur, ce sont des artistes qui prestent là-bas. Bon, il y a plusieurs questions qui se posent. Revenons sur les enjeux pour les personnes qui sont dans les événements.
2: Allô, bonjour.
3: Bonjour la team.
1: Bonjour Monsieur Ouidraogo, c'est ça, j'espère.
3: Non, Xavier Messager.
1: Bonjour Monsieur Xavier. Bonjour.
3: Bonjour la team, comment allez-vous?
1: On va très bien.
2: Très bien, et vous?
0: Super bien.
3: Dieu merci, ça va, je me porte très bien.
1: On vous écoute.
3: Burida, ajustement de l'assiette, le droit d'auteur, belle initiative, et pour cause. Moi-même, quand j'ai quelque chose à rédiger,
1: oui.
3: Quand j'ai quelque chose à produire, c'est-à-dire à fabriquer,
1: oui.
3: Je prends un exemple très tard, je suis blogueur dans le domaine de la sensibilisation, de l'insalubrité et autres.
0: Oui. Ok.
3: Pour poster une vidéo, commenter, je dépose dessus là, mon ami. Souvent, je sais jusqu'à j'ai mal à la tête.
1: Ah bon?
3: Ouais, je vous assure.
1: Expliquez.
3: Commenter, je vais déposer sur vidéo là. Ça fait la richesse de l'idée. Ça fait mal à la tête. C'est pas possible. C'est pas évident.
1: Oh.
3: Alors, ceux qui sont dans ce domaine là, de création là. C'est normal qu'ils vivent de leur travail, c'est normal qu'ils vivent de leur réflexion, c'est normal qu'ils vivent de leur sueur.
1: Si.
3: Surtout même qu'ils ne sont pas rémunérés par moi comme nous autres salariés du public ou bien du privé.
1: Mm-hmm.
3: Non, c'est normal.
1: ici.
3: Première intervention. Deuxième intervention. Dorénavant, les Ivoiriens doivent comprendre une chose. La Côte d'Ivoire est développée.
1: Si, si.
3: Nana Addo a hissé la Côte d'Ivoire à un niveau tel que les pratiques ancestrales, là, c'est fini. Chacun doit vivre de son travail.
1: Si, si.
3: Et donc, c'est normal qu'on ajuste l'assiette des droits d'auteur. Les Ivoiriens doivent se plier. Les Ivoiriens doivent comprendre.
1: Doivent comprendre ou doivent se plier?
3: Écoutez, mais les Ivoiriens doivent se plier.
0: Il veut dire que les Ivoiriens doivent accepter. On sort de ce qui est ancien.
3: On doit accepter, on doit comprendre.
1: Okay.
3: Et pour le dernier argument que je vais avancer, ces mêmes auteurs-là, ils sont malades, qui les prend en charge, qui les aide? C'est les SOS par-ci, les SOS par-là et
1: c'est
3: autres.
1: Vrai. C'est vrai.
3: C'est déshumanisant, c'est dégradant, ça déshonore.
1: D'accord.
3: Moi, je crois même que c'est qu'ils disent là, c'est pas suffisant. On doit encore hausser.
2: D'accord, monsieur Zavi. Alors, rapidement,
3: donc,
2: j'ai une question.
3: Pour finir tout. Oui, je vous écoute.
2: D'accord. Donc, j'ai une question. En fait, sur les réseaux, on a vu certains commentaires concernant ce sujet. Et il y a un commentaire d'une dame qui dit, par exemple, si elle organise un anniversaire, par exemple, chez elle, est-ce que elle doit pourquoi elle doit payer, en fait, les droits d'auteur? Pour elle, elle trouve ça, c'est pas normal pour elle, en fait. Donc, qu'est-ce que vous pensez de ça?
3: Elle doit avoir un devoir de responsabilité. Elle doit avoir un devoir de reconnaissance. Elle doit avoir un devoir d'honnêteté. Elle doit avoir un devoir de participation. Doit avoir un devoir de rémunération. Les thèmes sont légion. J'ai mal été à ces 4 ou 5 là. À l'endroit de l'auteur, dont les œuvres viennent des auteurs, dont les œuvres sont utilisées dans son anniversaire.
2: C'est ça.
3: Le bruit ne doit pas courir après elle. Bien après l'organisateur de l'anniversaire pour aller payer des droits. Parce que sans les œuvres des artistes, dans l'anniversaire, là, l'anniversaire sera fade.
2: Je vois, je comprends.
3: Elle doit se mettre à la place de l'artiste. Quelqu'un utilise son œuvre. Et puis elle n'a rien en retour. Alors qu'elle s'est creusée la tête. Elle a eu des migraines. Des céphalées et j'en passe. Et puis quelqu'un utilise son œuvre sans rémunération, ça va lui plaire. Non. À César, c'est qui est à César? Ne fais pas ou tout ce que toi-même tu n'aimerais pas qu'on te fasse.
2: D'accord, M. Xavier.
3: Soyons humains, soyons amour, soyons reconnaissants. Je vous dis, pour terminer complet par rapport à mon intervention.
1: Oui.
3: La vie n'est pas du tout facile. Tout à l'heure, vous avez développé le sujet des suicides.
1: Oui.
3: Je vous assure, quand moi j'ai fini ma journée de travail, j'ai recours aux œuvres musicales pour déstresser.
1: Ou
3: dépressuriser ou bien quoi sur les aviations, dans l'aviation là. Donc, je vous assure que j'ai recours à des gens de musique vraiment qui me font du bien. Country music et autres.
1: C'est vrai.
3: Si je pouvais les. Bon, vraiment.
0: Il y a
3: là, je me demande déjà même que toute personne qui consomme la musique, celui à la maison même, doit passer à la caisse.
2: C'est ça.
3: Merci, bonne journée.
0: Merci beaucoup, monsieur Xavier. Je sais que vous êtes nombreux à vouloir réagir. Sur ce sujet, on a quand même un impératif lors de cette émission. Donc, vous allez nous permettre de marquer cette pause publicitaire et on va revenir pour aller plus, comme il le dit bien Nicanor, aller en profondeur de ce sujet sur les nouveaux tarifs du Burida.
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0: Merci dessus le live matin info des vacances. Bon, le sujet, ils sont nombreux, hein, donc on va y aller directement.
1: Allez, bonjour.
2: Oui, bonjour le trio des vacances.
1: Bonjour monsieur Zougervais, on vous écoute sur le sujet.
2: Il faut que je le dise clairement. Une structure, d'abord, merci au Derrida, à la justice de nouveaux tarifs, ça, il faut que je le dise clairement. Et une structure qui se veut crédible, structurée, doit avoir des règles et ces règles doivent être absolument appliquées. Et il faut qu'il y ait aussi un suivi.
1: C'est ça.
2: Parce que c'est vrai, le Derrida a dit ces choses-là parce qu'il faut qu'il y ait un suivi, pour que ces règles, ou je dirais ces nouveaux tarifs soient véritablement appliqué. Et puis, aujourd'hui, il faut qu'on le dise tellement. Tout à l'heure, il y a l'auditeur qui m'a prêté, qui parlait de... Même celui qui est chez lui à la maison, il faut bien, si j'ai bien entendu, mmh. Celui à la maison, il consomme la musique, ça, c'est le cas de lui. Voilà, a quelque chose aussi à payer, ça, c'est clair.
1: Okay.
2: Et comme on ne peut pas passer dans chaque maison aussi, c'est la raison pour laquelle, voilà, peut-être là, dans les prix fixés, peut-être qu'individuellement, les personnes ne se retrouvent pas dedans, mais dans les entités, ça fait quand je prends des entités comme des boîtes de nuit,
1: oui.
2: Des bars, on consomme véritablement la musique là-bas. Donc, moi, je dis merci aux Derrida. Mais je crois bien que les tarifs, il faut que ce soit quand même accessible à toutes ces entités qui sont concernées.
1: Mmh.
2: Il ne faudrait pas qu'il y ait de gros tarifs. Voilà, et puis finalement, ça, il y aura beaucoup, beaucoup de graissons. Donc, selon ce que le Derrida fait, c'est déjà bon. Moi, je leur dis merci et de continuer de cette façon-là. Merci à vous, je continue de vous suivre et que Dieu vous garde.
1: Merci
0: beaucoup, monsieur Zougervais. Alors, on reste toujours hein, sur notre sujet. On va revenir un peu sur les tarifs. Mmh. Alors, on a dit que la caravane... Bon, ils sont là. On va revenir là-dessus après.
3: Allô, bonjour. Allô, bonjour.
4: Bonjour à la famille Life.
3: Bonjour monsieur Mahmoud Ouedraogo.
4: Oui.
3: D'accord. On vous écoute monsieur.
4: Mmh. Oh, moi je pense que ce que le Derrida fait, c'est normal. C'est bon. Mmh. Mais j'aurais souhaité qu'il y ait un suivi dessus. Bon, pas un suivi même. Cet argent qu'ils prennent, s'ils peuvent enlever 40 ou 50% pour construire un hôpital. Pour les artistes, ça serait très bien. Parce qu'à chaque fois qu'on voit un artiste, ou bien même... tu vois, il y a plein qui est malade. Mm-hmm. Et puis, il faut faire des SOS. C'est pas joli, c'est humiliant. On le prend, on le monte sur les réseaux sociaux. Il faut cotiser, il faut faire ceci, il faut faire cela. C'est humiliant. Pour moi, hein, c'est humiliant. Mm-hmm. Alors que si on enlève dans cet argent-là 40% ou bien 30% hein, pour investir... Pour leur construire un hôpital où quand ils sont malades, on les envoie d'urgence là-bas, commencer à les traiter, même s'il faut, si les soins peut-être coûtent un peu plus cher, cotiser un peu, ça serait encore plus, ça serait encore mieux.
1: Mmh.
4: Ça serait encore mieux.
1: Mmh.
4: Voilà, parce que ce qui gêne un peu les gens, on va payer. On paye les droits d'auteur pour les anniversaires, on paye les droits d'auteur pour tout ce qui se passe. Maintenant, ces mêmes gars encore, quand ils sont malades, il faut qu'on cotise encore. Il faut qu'on fasse des SOS encore.
0: Il faut une transparence sur la gestion de ces fonds.
4: Sur la gestion de ces fonds. Merci beaucoup, merci. Il faut une transparence et puis il faut des idées nouvelles. Parce que je pense que si déjà les gens payent et puis ça n'arrive pas, il y a encore des SOS, il faut encore des idées pour que cet argent-là puisse être utilisé à bonne escient.
1: Okay.
4: Merci et bonne journée.
0: Merci, M. Mahmoud. Alors, le Derrida renforce les redevances liées à l'utilisation des œuvres musicales et artistiques lors des événements. Une mesure qui suscite des interrogations chez les organisateurs, mais qui se justifie aussi, selon le Derrida, par la nécessité de mieux protéger et rémunérer les créateurs. Qu'est-ce que vous pensez de cette décision? Allô, bonjour.
1: Allô, bonjour.
5: Rebonjour, s'il vous plaît. Xavier, permettez-moi, j'aimerais réagir par rapport à l'intervention de mon frère qui venait passer là.
1: Monsieur Mahmoud, allez-y.
5: Oui. C'est vrai, le Derrida et les artistes souffrent de manque d'organisation, notamment concernant le volet sanitaire.
1: Oui.
5: 40%, c'est trop. En Côte d'Ivoire, il y a des milliers d'artistes. Par conséquent, ils peuvent avoir une mutuelle d'assurance. Je donne l'exemple de ma boîte. Nous sommes 6 000 travailleurs. On nous ampute entre 8 000 et 12 000 francs, si mes souvenirs sont exacts. Et ces 8 000 francs pour notre assurance, cette somme-là correspond à la couverture de 8 personnes dans la famille. Monsieur, madame et 6 enfants.
1: Wow.
5: Je vous assure, on a droit... Oui, 8 personnes. Monsieur, madame et 6 enfants. Et on a droit à toutes les prestations et pour toutes les pathologies. Le Brida peut en faire au même, le de même. Mm-hmm. Je ne vais pas le cacher. Hein. Mon président de Mutuelle est le président de la Fédération des Mutuelles de Côte d'Ivoire. À cause de sa bonne gestion, de ses bonnes idées. Je n'ai pas nommé la société, je n'ai pas nommé aussi son, donné le nom de ma mutuelle. Donc, ça dit que, j'ai déjà donné une information qui peut exploiter. Le président de la Fédération des mutuelles de Côte d'Ivoire, il nous reste à le croiser. Et puis, chercher à avoir des idées à exploiter. Le Brida soupe à ce niveau-là, vraiment, par rapport aux artistes. Ça fait un. De deux, les artistes même, c'est vrai, c'est des hommes, beaucoup sont des hommes de nuit. Or, le manque de sommeil nuit à la santé, dégrade la santé. C'est à la base de beaucoup de décès dans leur domaine, dans leur groupe. Ils gagneraient vraiment à avoir une hygiène de vie de qualité. De trois, la boisson. Mm-hmm. La grande majorité de ces artistes-là sont des consommateurs de boissons. Évidemment, c'est des noctambules. Du coup, des consommateurs de boissons. La boisson également détruit la santé. Donc, voilà des pans de leur vie qui doivent assainir. Mm-hmm. Nous, ils nous coûtent cher. Nos artistes nous coûtent cher. Ils n'ont qu'à le savoir. Donc, ils doivent être exemplaires.
3: C'est ça.
5: À titre d'exemple, Alpha Blondie, mm-hmm. c'est vrai, par le passé, quand il était jeune, il était fougueux et tout. Mais au fur et à mesure, côté et autres, Alpha est devenu très potable.
1: C'est ça.
5: Oui.
1: C'est ça.
5: Mais comment? J'ai 56 ans.
1: C'est vrai.
5: Je connais l'homme depuis qu'il a commencé. Est devenu très potable.
1: C'est ça.
5: Mais pourquoi pas ses jeunes frères, ses fils artistes, ne peuvent pas se comporter de la sorte?
1: On entend votre message, donc, monsieur
5: voilà
1: Xavier.
5: Ma contribution.
1: Merci beaucoup, on entend votre message, ça nous fait plaisir. Merci beaucoup d'avoir appelé, on prend d'autres personnes s'ils sont toujours en appel. Allô, bonjour.
3: Allô, bonjour.
6: Allô, oui, bonjour, l'équipe de Live Matin Info.
1: Bonjour,
3: monsieur Momo.
6: Oui,
3: on vous écoute.
6: Bon, moi, c'est pour poser des questions, consultations. Bon, je voudrais savoir, maintenant, comment reconnaître un artiste qui est reconnu au Brida? Maintenant, la deuxième question, bon, par exemple, quelqu'un qui ne respecte pas la musique qu'on a appris, est-ce qu'il y a une sanction? Si oui, est-ce que la personne peut être poursuivie par la justice? S'il ne respecte pas quoi, ce qu'on a décidé?
1: D'accord. Comment déjà reconnaître un artiste qui est au Brida? Bon, malheureusement, on ne peut pas reconnaître un artiste directement quand il est présent pour savoir son affiliation avec le Brida. Mais sur les œuvres, on a des stickers. Donc, vous avez des stickers que vous voyez sur les œuvres qui peuvent directement vous ramener au Brida directement. Ce sont des éléments que vous devez vérifier quand vous achetez, par exemple, les œuvres discographiques, les œuvres de chorégraphie ou d'autres choses même de certains artistes. Donc, il faut vraiment vérifier ces stickers-là. Est-ce que le sticker, il existe? Il y a des sanctions qui existent. Donc, il y a une peine d'emprisonnement de 1 à 10 ans et puis une amende de 500 000 à 5 millions de francs CFA en fonction des cas.
0: On va revenir sur les différentes informations à vous communiquer d'ici la fin de cette partie de l'émission. Allô, bonjour.
7: Oui, allô, bonjour.
0: Bonjour, monsieur. Comment vous allez?
7: Bien, chez vous-même.
0: Ça va, toute l'équipe est avec moi. On parle ce matin des nouveaux tarifs du Brida. Quel est votre avis là-dessus?
7: Bon, la décision elle est tellement la bienvenue pour nos artistes et tout. Mais j'ai une question qui me ronge un peu concernant... les promoteurs de spectacles et même les artistes eux-mêmes. Concernant l'augmentation de 8,8% sur l'achat des billets, sur la vente des billets. Mmh. Aujourd'hui, je ne pense pas qu'avec la logistique qui va avec, nous savons tous comment c'est devenu cher aujourd'hui la logistique, surtout pour organiser un événement. Mmh. Est-ce que les prix des tickets ne vont pas prendre un coup sur la population, nous qui allons peut-être dans les concerts de 2000, 3000, est-ce qu'il y aura encore des concerts de 2000, 3000?
0: Bon, là, ça va dépendre maintenant de l'organisation que vous faites autour, parce que normalement, quand on organise un événement, on tient compte de toutes les dépenses à effectuer. En fonction de ça, on fait un budget, on regarde les entrées et les sorties, et c'est là qu'on fixe le prix de la billetterie. Donc, effectivement, ça aura forcément un impact sur le coût des billets.
7: Absolument. Sur le coût des billets, et encore, c'est encore nous, la population, encore qui allons payer encore pour cela.
1: Si.
7: Voilà, donc c'était vraiment ça ma préoccupation. Parce que mine de rien, les 8,8%, les promoteurs de spectacles, ça ne va pas quitter chez eux. C'est encore nous, la population, qui allons payer cela.
1: Oui, c'est vrai.
3: C'est ça.
1: C'est vrai.
7: Voilà.
0: D'accord.
7: Voilà. Les 8%, c'est nous qui allons les payer. C'est le citoyen lambda. Ce ne sont pas les promoteurs de spectacles. S'ils faisaient le ticket pratiquement à 4 000 avant l'arrivée de cette mesure-là, ils seraient obligés de les faire pratiquement à 8 000 ou à 6 000 pour pouvoir, pour que c'est nous qui allons payer encore. Ce n'est pas eux de payer.
0: D'accord, on prend note de votre réaction et puis on verra avec les autres avis de nos de tous ceux qui sont à l'écoute et d'ici la fin on pourra ensemble voilà conclure.
1: C'est vrai que ce qu'il dit c'est absolument profond quand on sait que finalement c'est le consommateur qui prend toutes les charges. Donc que ce soit du niveau du burrida, l'augmentation de l'assiette, c'est bien de pouvoir permettre à nos artistes de bien vivre, mais après aussi faut considérer la excusez-moi la réalité des Ivoiriens, la réalité de la population. Si on va à un concert en scène, notre population très festive. On aime beaucoup les concerts, on aime beaucoup les événements. Et si ce n'est pas donné à la plus grande masse, à la plus grande population, arrivé à un moment, ça peut créer un effet domino. Donc finalement, des gens n'iront plus au concert parce que c'est tout simplement cher. À côté de ça, j'aimerais signifier la question, puisqu'on parle des dispositions. On sait que récemment, au niveau du ministère, on a eu des conditions aussi pour pouvoir avoir un événement, donc pour pouvoir organiser un événement, il y a des conditions, on a parlé de 5 millions pour les organisateurs d'événements. Là, d'un côté, on a ces licences à avoir. De l'autre côté, on a le burrida. Finalement, comment les organisateurs d'événements peuvent s'en sortir dans ce genre de cas?
0: D'accord. Alors, on peut dire que bon, je crois que tu rejoins en même temps le précédent appelant, hein, parce qu'il partait un peu dans ce sens-là. Alors, ce qu'on peut dire, ces deux démarches les poursuivent un objectif commun. Déjà formaliser le secteur culturel, assurer la traçabilité des activités et puis surtout mieux protéger et rémunérer les créateurs. Maintenant, la question qui se pose, c'est vraiment au niveau des tarifs, est-ce que ça sera supportable et pour les organisateurs et même pour les spectateurs?
1: Non, finalement, c'est ce qu'on se dit depuis l'appel de cet auditeur. C'est le même effet, finalement. On a une licence que je vais payer. Moi, je suis l'organisateur. Dans les faits, soyons clairs, soyons vrais. J'ai 5 millions à prendre comme licence. Je ne vais pas laisser les événements. C'est qu'on va quand même prendre la licence parce que c'est ce que notre ministère demande. Mais quand je finis, le fait d'avoir pris cette licence, je vais m'organiser à pouvoir supporter la charge. Et ce n'est pas moi qui vais supporter, c'est le public.
0: Regarde, moi je prends un exemple. Aujourd'hui, on regarde un peu le train de vie de certains artistes de certains pays, surtout le côté anglophone. On voit, il y en a qui ont des jets, il y en a qui ont un train de vie. Mais vous pensez que ça vient comment?
1: D'accord.
0: C'est à travers cette organisation qui est autour d'eux. Donc le ministère essaie d'encadrer, le burrida essaie de faire vivre voilà, les artistes de leur art. Les SOS, on en parle tout le temps, c'est gênant.
1: Je suis d'accord avec toi. Je suis d'accord avec
0: toi. En fait, comme je disais dès le départ, on regarde plus le volet, il faut payer, mais pour bien vivre, il faut payer.
1: Je suis d'accord. Après, avant que tu ne parles, Joseph, je pense que ce que tu dis, c'est bien. Mais après, toutes les industries musicales ne sont pas pareilles. Je pense qu'on est dans une dynamique.
0: Mais justement, elles ne sont pas pareilles à quel niveau?
1: Elles ne sont pas pareilles en fonction du niveau. On est d'accord. Regardons le volet anglophone. Ils ont beaucoup plus d'argent que nous. C'est mieux organisé.
0: Pourquoi tu estimes qu'ils ont beaucoup d'argent que nous?
1: Je répète. Attends, permets-moi.
0: Non, non, allons-y. Allons-y. 27 225 49 880. Non, je veux vraiment qu'on en parle sérieusement.
1: Si.
0: Parce que tout le monde. En fait, on essaie de dire plus haut ce que les autres disent en bas.
1: C'est clair.
0: Allons-y.
1: C'est mieux organisé et ils ont pris le temps de suivre toutes les dynamiques. Je ne suis pas contre les dispositions qui sont prises. Je parle de la réalité des Ivoiriens. C'est ça que je me pose. Dans moi, mes dispositions, je serai toujours socialiste. Je essaierai de comprendre la réalité des Ivoiriens. Allô, bonjour.
0: Ah, il est parti.
1: Donc, c'est ça la dynamique. C'est bien, c'est très bien. Je suis d'accord avec toutes les réformes qu'on prend. Après, c'est bien sûr pour le bien-être des Ivoiriens qu'on prend toutes ces réformes. Et l'idée, c'est d'améliorer certaines conditions. Allô, bonjour.
8: Oui, Xavier Messager encore. Je ne suis pas d'accord avec mon frère là.
1: D'accord, allez-y.
8: Je ne suis pas d'accord avec lui.
1: C'est votre droit.
8: C'est une histoire de mentalité.
1: Okay.
8: Il a fallu qu'un Congolais vienne organiser un concert à 100 000 francs le ticket.
1: Si.
8: Il y a eu une ruée des Ivoiriens dessus.
1: C'est vrai.
8: Mais quand nos artistes Ivoiriens organisent leur concert là, ça fait 5 000, 10 000 francs. Vous voulez quoi alors?
1: D'accord.
8: Mentalement, il se prépare pour aller payer un ticket de 200 000, 150 000, 200 000 francs.
0: Mais
8: pourquoi pas en faire autant pour nos frères Ivoiriens artistes? Oui, oui. Pourquoi?
1: D'accord.
8: Ça n'a pas de disposition et de mentalité.
1: D'accord.
8: Organisons-nous et acceptons de vivre, de se pousser les uns les autres pour évoluer. Merci, bonne journée.
1: Merci beaucoup, monsieur Xavier. On entend votre avis.
0: Allô,
1: bonjour. Allô, bonjour.
9: Oui, allô, rebonjour. Oui. C'est encore moi, monsieur Nda.
3: Monsieur Nda. Allez-y, oui.
0: Ah, et monsieur Nda est parti. On espère vous avoir comme dernier intervenant de cette émission ce matin. Alors, monsieur, oui. Je reviens à vous.
3: Voilà.
1: Je suis très d'accord. Écoutez-moi. Après, c'est normal. Hein. C'est normal ce
0: vas-y,
1: qu'on
0: vas-y.
1: Attend. C'est du droit de tous les auditeurs de donner leur avis. Et je comprends très bien, monsieur Xavier, quand il parle de cette mentalité. Oui, on regarde en Côte d'Ivoire. On sait qu'il y a plein de personnes qui vont à des concerts qui payent beaucoup. Mais la grande majorité, je répète, quand vous regardez ces mêmes concerts-là, ce ne sont pas faits dans des grands lieux où on a beaucoup de monde par rapport aux grands concerts.
0: Mais il faut créer les conditions, Nicanor.
1: On va terminer. Quand même.
0: Bon, vas-y.
1: Donc, pardon. Sérieusement, si on sait que la grande masse des Ivoiriens qui viennent faire des concerts, qui viennent participer à des concerts, c'est la grande population, il faut les considérer premièrement. Ces gens qui vont là, on est d'accord qu'ils ont leurs moyens, ils ont la capacité de payer les billets. Mais les Ivoiriens lambda qui n'arrivent pas à bien payer les billets, qui n'arrivent pas à bien vivre souvent et que c'est compliqué, mais quelqu'un qui veut arriver à déstresser. Si son billet de 10 000 francs met 8,8%, son billet de 2 000 francs met 8%, il paye combien finalement ?
0: Tout est une question d'organisation, selon moi. À ce niveau, il faudrait peut-être voir le mode d'accès ou d'achat des différents billets, comme certains font. Par exemple, les billets d'avion et autres peuvent être payés en plusieurs tranches. Il y a toujours des possibilités, mais dire que les Ivoiriens n'ont pas le pouvoir d'achat, non. Quand on veut se faire plaisir, on y met les moyens.
1: Bon, pas dit que les Ivoiriens n'ont pas le pouvoir d'achat.
0: On va rapidement faire le tour. J'espérais que le dernier intervenant relance l'appel, mais c'est pas grave.
3: Oui, moi je retiens une seule chose, c'est une belle initiative. Voilà, tous ceux qui ont appelé, ils sont tous d'accord sur le fait que il faut privilégier, il faut encourager nos artistes pour qu'ils puissent vivre de leur art. Voilà, mais je conclue en disant qu'il faut une réglementation, il faut que ce suivi là soit fait et puis il faut que les tarifs soient vraiment accessibles à tout le monde. Voilà.
1: Je pense que vous l'avez déjà bien entendu plus d'une fois pendant les propos, Joseph l'a dit, il faudrait que les tarifs soient accessibles. Je suis d'accord pour les initiatives, mais que les initiatives regardent et reflètent les réalités des Ivoiriens. Merci.
0: Je reviens là-dessus. La décision du ministère crée ou renforce le cadre dans lequel les spectacles et événements doivent être organisés. Tandis que le Burida intervient spécifiquement sur la protection des œuvres et la rémunération des auteurs. Donc la question qu'on se pose aujourd'hui, c'est de savoir comment concilier cette volonté de formalisation avec la capacité financière des organisateurs et des populations à supporter ces nouvelles charges. Non, mais c'est l'organisation autour. Sinon, la décision en elle-même, elle est positive et il faut voir grand.
1: C'est ça.
0: Voilà, on ne veut plus de SOS des artistes.
1: Mais il
0: faut comprendre, chers amis, que si on ne finance pas ces événements, les artistes mourront malheureusement.
1: C'est ça.
0: Alors qu'ils nous proposent de très belles choses.
1: C'est ça.
0: Merci d'être resté à l'écoute. On va se retrouver demain. Notre débat, là, on va finir ça hors antenne. Merci. Demain, rendez-vous à 7h.
1: Continuez le débat chez vous.
0: Et puis la page Facebook est là également. Le sujet est toujours là. Merci. Rendez-vous à 18h avec la team des Cônes. Et puis Abdoul, merci pour ton passage et ton soutien de tous les matins. Bonne écoute sur Life Radio.
3: À demain.
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1: Tu as une petite anecdote de ta collab avec José? Des séances studio comme ça, ou bien
2: oui.
1: Chacun est de son côté?
2: Non. On était tous à signer ensemble.
1: Ok.
2: Akachi est venu. Akachi est venu pour enregistrer l'album Vibration Universelle.
1: Mm-hmm.
2: Donc, dans la maison, on est là, on chill. On allait bouillir une plaquette de chaque soir.
3: Attends.
2: Comme quand on finissait de bouillir une plaquette de flacons, on devait sur le milieu.
1: Au milieu, la centrale.
2: Et puis, le boss qui dit, vous là, vous êtes en train de me faire. Je suis à côté.
4: Ne gâtez pas le coin.
2: Non, mais c'était une très, très, très, très bonne ambiance, franchement.
3: Ouais, bien. Et bien, le truc, c'est que c'est le projet qui fait que vous partez ensemble là-bas ou vous
2: oui, en fait, c'est le projet qui fait que Akachi vient.
1: Mm-hmm.
2: Et que José m'a appelé pour dire « Ah, Marie-Jo, comme tu étais à la base dans les négociations avec Akachi, je veux que tu sois là pour l'enregistrement du projet. » Donc, je dis qu'il n'y a pas de problème. Donc, je viens, Akachi est là, on a commencé. C'était fun, quoi.
1: Et aujourd'hui, tu es disque d'or.
2: Et puis, on est disque d'or.
1: Vibration universelle, disque d'or.

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2: 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C'est ça, je vois que c'est la signature, mais ça...
3: Tu voulais bouger quoi?
2: C'est quitté où? 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
4: C'est quitté de la chanson de RTL Trace Music Star. J'ai participé à ce concours.
3: Oui, oui.
4: Okay. Tu cherches une star, c'est moi ta diva. Et donc, quand je chantais ça en live...
3: Refais.
4: Tu cherches une star, c'est moi ta diva. Tu veux une méga star, je m'appelle Chanel Lakinda. Donc là, c'est de là qu'est venue Chanel Lakinda. Tout le monde m'a appelé Chanel Lakinda.
3: Okay.
4: Et quand je l'interprétais en live, je disais... Attraper Lakinda. Lakinda est fâchée, oh. Attraper Lakinda. Le feu. Parce que ma maman est pasteur.
3: Ah, maman est feu. Le feu.

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2: Bonsoir tout le monde, bienvenue sur les 107.7 Life Radio. Comme tu l'entends, on est jeudi aujourd'hui c'est jeudi 10 septembre et c'est toujours un plaisir d'être avec vous. Vous connaissez le programme, c'est du lundi au vendredi, c'est à partir de 18h et ce jusqu'à 20h. On est ensemble pour 2 heures de pure folie, 2 heures de fun, 2 heures de bon son, 2 heures de kwakmatoya, 2 heures de versus, 2 heures de tout ce qu'il y a de bon en matière de radio. Bon, forcément, c'est sur Life, hein. Obligé. 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Vous allez sur les 107.7, sinon sur notre site internet www.liferadio.ci, ou alors vous téléchargez l'application gratuitement. Je ne sais pas où c'est parti. Hein. Non, tu veux ça. Vous téléchargez l'application gratuitement sur votre téléphone, comme ça, peu importe là où vous êtes, vous pouvez nous écouter. Voilà qui est dit. On est également présents sur les réseaux sociaux Facebook, Instagram, Snapchat. Il faut juste taper Life Radio Côte d'Ivoire. Et puis d'ailleurs, sur la page Facebook, si vous y faites un petit tour en ce moment même, vous verrez qu'on a posté pas mal de choses, hein, notamment les dédicaces et le versus et le sujet du jour aussi. Donc déjà, allez-y, laissez-nous vos dédicaces, choisissez pour vous la chanson qui mérite d'être classée numéro 1 pour aujourd'hui dans le versus. Trois sons s'affrontent sur la page Facebook, allez-y votez, sinon appelez sur le numéro de téléphone quand ce sera le moment du versus. Le numéro, c'est faut pas rire moi-même, le numéro là, c'est quoi?
3: C'est le 27 225 49 880.
2: Ils ont mis le papier là où ça qui en est le papier? Ce sera le numéro de téléphone sur lequel vous pourrez appeler pour choisir le son qui, pour vous, doit être classé numéro 1 pour aujourd'hui, ou alors donner votre avis sur notre sujet du jour. Aujourd'hui, on va parler de boulot et de maison, logement. de boulot, de logement. Ouais. Donc, faut nous rappeler le sujet.
4: Logement, 2 points.
2: Il y a ma chose, sinon.
4: Faut-il privilégier le confort ou la proximité de ses activités?
2: Faut répondre ça.
4: Logement.
2: Oh, arrête-moi ça.
4: Reste concentré.
2: Je suis concentré.
4: Logement. Mm-hmm. Faut-il privilégier le confort ou la proximité de ses activités?
2: Non. Faut-il. C'est vrai, ça sonne un peu bizarre dans mes oreilles, non?
5: Est-ce qu'il faut privilégier le confort
2: ou la proximité
4: de ses activités?
2: Ah ouais. Ça sonne bizarre dans mes oreilles d'une manière.
4: Ne pas les terre à terre.
2: Faut lire bien ce qu'on a écrit là. Il y a mon lui là.
4: Ce qui est écrit.
2: Allez, ce qui va se passer là maintenant, après les avoir entendus, mais déjà, il n'y a pas de monnaie. Ça va bien chez vous? Ça va? Vous avez bien dormi? On est jeudi, c'est demain, c'est le week-end qui démarre. Ça se passe bien?
4: Ouais, ça se passe bien, ça va. Très
3: ça
4: bien.
3: Ça va, il y a moyen, c'est que vous voulez. Donc,
4: t'as mangé quoi?
3: Ça va.
2: Tu vois, tu as eu demandé de mettre l'eau à la bouche ici. Il faut garder. Non, si tu as moyen, c'est pour toi et puis ton ventre.
4: C'est
2: pour ta bouche, ton ventre. Faut garder ça pour toi. Allez, on va s'installer tout doucement en chanson avec là. C'est signé Fally Poupa. On se retrouvera derrière et derrière, ce sera le versus. À toute.
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2: Et c'est le moment d'aller sur la page Facebook de la radio, Life Radio Côte d'Ivoire, de faire votre vote. Choisissez parmi ces trois chansons-là, celle qui mérite d'être écoutée en intégralité, donc classée numéro 1 pour aujourd'hui. Vous y allez, vous votez ou bien vous appelez tout simplement au 27 225 49 880, notre numéro de téléphone. Un thème très particulier aujourd'hui, ouais. Qui s'adresse
3: mais
2: à nos parents.
3: Mais elles sont à mettre pour la réussite d'un mariage de Dima.
2: Que y a si tu veux un mariage réussi là.
3: Forcément.
2: Il y a forcément.
3: Parmi ces trois sons là.
2: Il y a forcément une saison qui a sorti là-bas. Donc, il ne peut pas avoir un mariage de nos frères là sans ça. En vrai.
4: Il n'y a pas ça.
2: Allez, trois sons donc. On va commencer à les.
3: On va commencer avec.
2: À les dévoiler.
3: Coucou, ouais, coucou de Afou Keita.
2: Coucou de Afou Keita.
4: Regarde, ouais. Ah, c'est pour l'entrée même de la mariée.
3: Quand ça arrive.
2: C'est bon.

0: Et c'est pas la seule chanson, en tout cas, ouais, que vous entendrez dans un mariage. On a mis un. Djula, vous rappelez que Djula. En vrai, Djula, ça regroupe quand même.
1: Les mondains.
0: Voilà, on va le dire comme ça, parce que c'est pas. On dit que ça veut pas dire. C'est pas le nom d'une ethnie. C'est plutôt, ça signifie commerçant. Donc, comme la plupart d'entre eux sont des commerçants, donc c'est pour ça qu'ils portent ce nom.
2: Non,
0: c'est du
2: lazy. C'est le commerce, on m'a fait comme ça.
0: Pas sûr que tu es commerçant. Allez, un autre son, donc, on va dévoiler là maintenant.
1: Timmy Jama de Molobali Keita.
0: Ça, là, moi, il n'y a pas moi entendu.
1: Non, il
0: connaît ce son.
1: Tu m'arrêtes ça. Non, mais c'est toi qui connais le son.
0: Eh, si vous l'avez déjà entendu. Momo, il est où? Momo, tu es où ça? Viens, tu as appelé, tu as confirmé. C'est quoi ça que m'a dit? Ça devrait chauffer là. Au milieu là-bas.
1: Elle est bouffe, façon.
2: Elle est poussière maintenant.
0: En parlant de ça, on n'oublie pas. Hein. Hier, on en parlait, je pense, les papos de Saïgon, on parlait justement de.
2: Rodéo à
0: Kourou. Oui, des rodéos. C'est pas forcément, c'est un peu partout à l'intérieur, je pense. Ouais. Quand il y a les mariages.
2: C'est là-bas qui a dit quelque chose.
0: Voilà, donc faut faire attention maintenant. On peut vous retirer des points.
1: Des points.
2: Ici.
0: Donc faut faire vraiment attention.
2: Mais côté musique là aussi même là, il va payer où?
0: Oui, les
2: 67 000. C'est compliqué. On se marie ou bien on se marie?
0: C'est de ça qu'il s'agit.
2: On fait ça ou bien on fait pas?
0: C'est bien sûr. On va payer 67 000. Allez, troisième son donc de ce versus. Forcément, ça là c'est moi. Ça là c'est moi, c'était pas énorme, mais elle était frappée ici.
3: Je t'avais parlé au...

0: Bah, même dans l'anniversaire, même. Même dans le baptême, même.
1: Ça sort. Aïe.
2: Tu as voulu faire un truc la dernière fois.
0: Tu fais quoi?
1: Oui, tu dis les paroles, ils sont. Ouais. Non, mais tu es mauvais.
0: Je pense qu'on va remettre ça quand même. On va refaire ça. Vous allez chanter. Vous avez la possibilité de voter en appelant 27 225 49 880 ou direction la page Facebook de la radio Life Radio Côte d'Ivoire. Vous votez. Vous avez les trois sons qui sont là-bas. Vous n'avez qu'à cliquer juste sur le son pour vous. Qu'on joue toujours dans un mariage là. Ouais. Toujours. C'est dans le mariage, j'ai pas réussi. C'est pas là seulement, voilà, il est dans toi. Yeah!
1: Là, c'est dans soi. Dans soi, c'est parti sur Simba.
0: Pour l'avoir entendu des millions de fois dans les mariages, là, oui.
1: Et toi, Saïgon, c'est pareil?
2: On dirait que c'est l'autre là. C'est que tu as dit.
1: C'est cool.
2: Non, pas cool.
1: Molo Balé Keita.
2: C'est ça.
0: Ah ouais, toi, tu l'as déjà entendu?
2: C'est ça. C'est qu'est-ce?

0: 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C'est pas possible. 27 225 49 880, notre numéro de téléphone. Voici les trois sons qui ne manquent jamais dans un mariage Joula. Donc, si vous êtes Joula, appelez-nous quand même. Vous allez confirmer ou pas. Parce que nous, on les a entendus. C'est pour ça qu'on a mis ouais. dans notre top.
1: Faudrait que
0: dans notre versus pour aujourd'hui.
1: Momo, qui l'appelle.
0: Est-ce au mariage de Momo on a joué ça?
1: Question.
0: Ah. Saïgon Diel a entendu la chanson.
2: Ah, j'ai des parents Joula.
0: Mais comme moi aussi d'ailleurs. Allez,
2: sont
0: c'est
2: pas. Basé maintenant.
1: C'est la partie de toi.
0: Allez, vous venez bien danser. Ouais.
2: Vous venez déjà danser. C'est toi qui as eu l'idée, ça.

0: Allez, on va faire un petit tour de, enfin, sur la page Facebook de la radio. Léandre ?
1: Ouais.
0: Apparemment, ça se bouscule là-bas.
1: Ça se bouscule, c'est chaud, mais ça se passe très bien pour Ariel. On ne va pas donner
0: les pourcentages
1: pour Ariel.
0: Ouais, pour, qui, il est précédé de qui ?
1: Afokit, hein.
0: Mais forcément, forcément.
2: C'est Guéré qui a fait chanson et puis...
0: Yeah. Et puis tu l'as chargé, non ?

0: quelques commentaires. On a des réactions ou c'est juste les votes?
1: Laisse-moi voir. On a des commentaires. Vas-y. Sous Gervais, il dit coucou à Fugita.
0: Forcément, toi aussi.
1: Et on a Anis Oza, il dit en termes d'authenticité, Tim Chamadra et voilà.
2: En fait.
0: En tout cas, pour l'instant, c'est Ariel qui est en tête des votes. Donc allez-y, vous pouvez changer la tendance en votant massivement. Vous cliquez plusieurs fois pour permettre à votre chanteur ou votre chanson préférée de prendre la tête donc, du classement. On vous attend sur la page Facebook de la radio. Vous pouvez aussi appeler au 27 225 49 880 et voter directement. Ça, c'est le choix de Saigon. De Saigon.
1: Ouais.
0: Mais pas le boubou, du coup ça le fait pas, tu vois. Maintenant toi où
1: Ce n'est pas les données Saigon, je suis, tu vois. Et ouais,
2: non, c'est Mélanie, t'es levé. C'est qu'elle fait.
1: C'est un jeu d'or.
2: Ah, ok.
0: Voilà. Ça, c'est mon fossé.
1: Là, tu vois, les tantiques ont la grosse voiture, qu'elles viennent. Tu le sens.
0: Faut être le boubou, hein.
1: Si, si.
0: Quand elle arrive, elle va sur le côté, là.
1: Si, tu le sens.
0: Le côté, toujours dans le. Bon, allez, ça, on y va, dans le Flemanou. Toujours.
1: Attends. C'est ça en fait.
0: Là, refuse de sortir. Allez, allez, on va se débarrer là. On va prendre 2000, on va venir. On va venir direct à la
1: fête. On va aller ensemble.
0: Ça va être magnifique. On garde ma chaussure.
1: Non, on va aller sur
0: moi. On va aller sur moi. On va aller sur moi. On va aller sur moi. On va aller sur moi. Léon, il y a quoi?
1: C'est juste pour le public.
0: Léon, debout.
1: Ça va. Non, enfin, je
0: mais la phrase aussi, monsieur. Allez, le boss, vous, allez. Il arrive, il fait le travail, mon. Il est pas méchant. Donc là, maintenant, je pense que les votes sont faits. Rendez-vous donc sur la page Facebook. Là, du coup, qui reste en tête du classement?

0: Merci.
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Yeah. J'entends mauvais jour par-ci, mauvais jour par-là. En vrai, tout ce que tu dois retenir, c'est que l'Undertaker 2, ça sera la plus belle chose que tu vas écouter cette année, papy. En attendant, tiens ça. Celui qui défend.

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3: Le grand show sur les 107.7 Life Radio, comme tu l'entends, vous connaissez le programme, c'est du lundi au vendredi entre 18 et 20 heures sur la radio pour nous écouter aussi, hein, si vous n'avez pas la radio mais que vous voulez nous écouter, c'est simple, www.liferadio.ci, notre site internet, pour être partout avec nous, pour écouter en live les papos de la mère Saigon. Saigon, quoi de neuf aujourd'hui, hein? Oublié. Et les papas, ça va pas se terminer de la façon que vous connaissez, hein, parce qu'aujourd'hui on reçoit aussi un invité qui est avec nous. C'est la deuxième fois qu'il nous rend visite. Ouais. On prend plaisir à le recevoir à notre table, sur nos antennes quand même. C'est Jean-Philippe qui est avec nous. Il vient, vous le savez, hein, quand il y a de gros événements comme ça à l'hôtel Azala, il est là. Forcément, il vient pour en parler aujourd'hui. Il y a un événement qui est prévu pour ce week-end. Un événement qui ne veut pas manquer. Pour les habitués, pour les nouveaux arrivants, il faut aller découvrir en tout cas. On parlera dans quelques instants. Avant, on va laisser la poêle elle-même. À vous le micro.
2: À toi l'antenne.
4: En fait, il y a l'impression qu'il y a des gens qui ne savent pas que chacun fait de sa vie ce qu'il veut.
3: Comment ça? Dis-nous tout.
4: Ah, la femme de syndicat.
3: Mm-hmm. OK.
4: Et Liliane Maroun.
3: Oui. Non, c'est
2: ça. Oui.
4: Ils sont mariés il n'y a pas longtemps là.
3: Ouais.
2: Si, si.
4: Il y a une go qui allume sa caméra. Un peu comme ce qu'il y a des gens qui ont fait pour Didi Bella.
3: Mm-hmm.
4: Mais vous êtes mariés là, c'est quand vous allez faire enfant.
3: Ah.
4: Elle te doit quelque chose. Vous avez même utérus.
3: Je ne sais pas. André partage le même utérus. Je sais pas. Tu as
4: dormi le monsieur, tu as fait son enfant. Pas. Parce que je ne comprends pas. Donc, vidéo en train de dire que. La dame n'a pas parlé. Elle allait commenter sous la vidéo de la dame pour lui dire, je vais lire. Faut pas t'inquiéter, ma chérie. Tu as beaucoup, tu as beaucoup à dire, n'oublie pas ça. Quand on sera au bon endroit pour en parler. Elle s'en fait deuxième vidéo pour dire que non, mais c'est que j'ai dit là.
3: Oui, c'est qui est mauvais dedans là, tu le connais pas.
4: Que bon.
3: En tout cas, on n'a pas la même sensibilité. En tout cas, hein, quand vous ouvrez votre bouche là pour parler. Hein.
4: Je vais m'excuser, mais quand je m'excuse là, c'est parce qu'elle a parlé. Hein. Sinon, c'est pas à cause de vous qui êtes en train de dire.
3: Vous avez qui c'est à cause des diffamations, c'est à cause des plaintes dans le sujet pour mettre dans tes narines.
4: Et puis, elle pense que parce qu'elle a demandé pardon, genre un mot, ils vont la laisser quoi. Ouais. Elle va s'éviter.
3: Mais ça vous apprendra.
4: Parce que je sais pas. Pourquoi?
2: Après, faut pas se mêler de la vie privée des autres.
4: Mais je suis comme les gens.
3: Mais ton problème qui est dans ce cours.
4: Je comprends. Hein?
3: Je sais pas. Tu attends. Tu as fait un fond. Je sais pas. Ah, peut-être qu'il a mis de l'argent de côté pour l'enfant de.
4: À la base, elle est nounou. Donc la femme
3: cherche travail.
4: Accoucher, elle va s'occuper de l'enfant. Parce que je peux pas comprendre ça. À quel moment on met la pression à qui me fait enfant? La vie qui est due comme ça. Elle va faire enfant. Tu as payé les. Mais c'est toi qui as donné la tête à l'enfant. On sait pas.
3: Ah, moi, je sais pas de.
4: Ah, bref. Affaire de GP là.
3: Oui.
4: C'est pas toi, hein. C'est l'autre GP. Le GP qu'ils ont attrapé.
3: Donc, tu as eu peur un peu, mais c'est comment?
5: Non, pas moi.
4: Ah, ok. Donc, normalement, on dirait son procès devait avoir lieu hier ou bien c'est pas quoi.
3: Mm-hmm.
4: Parce que c'est elle-même qui a porté plainte là. On devait la recevoir hier. La fille a fui le pays.
3: Non.
4: Ah ouais. Elle a quitté le Sénégal.
3: Mais pourquoi?
4: Je sais. Je sais même. Parce que affaire de 1500 euros qui est sortie,
3: oui.
4: Si, si, tout si. Ça là. Il y a problème. Donc les gens sont en train de dire, mais attends, comment l'artiste en question qui a fait et puis l'autre est sorti, pourquoi ils sont en train de chercher, la fille a fui. Donc ils ont repoussé le procès jusqu'au 23 septembre. En temps normal, façon, elle est partie là.
3: Oui, il y a plus de charge, non? Il y a plus de charge, non?
4: Ok, sois un peu, le temps que tu...
3: Dis ok, sois un peu. Est-ce que c'est comme ça que la loi fonctionne, je pense pas, non?
4: Justement, comme on ne sait pas là, il y a, comment il s'appelle, Alban, qui est dans le talk, hein, vacances là et tout, qui a dit... Nous invitons l'ambassade de Côte d'Ivoire au Sénégal à se saisir de l'affaire du jeune JP mis aux arrêts au Sénégal. Et nous attendons éventuellement une communication pour éclairer l'opinion nationale sur la situation. Il faut que de plus en plus les Ivoiriens puissent pouvoir compter sur leur ambassade à l'étranger.
3: Je te dis, ouais. C'est important, franchement.
4: Sauf que la dernière fois, là, il regardait là. Il y a un Sénégalais qui a mis à JP qui a dit qu'il y a une étudiante qui est allée à l'ambassade et qui a expliqué ce qui se passe. Donc, l'ambassade est au courant de l'histoire de JP et tout et que, genre, les choses vont bien se passer et tout ça.
3: On espère, hein?
2: En tout cas.
4: Mais il y a un autre gars aussi qui a fait un post pour dire que quand vous voyagez, vous allez dans un autre pays, il faut aller à l'ambassade justement pour se déclarer et tout. Mais si ce voyage est clair, là, à quel moment tu vas aller à l'ambassade?
3: Il va apprendre là, parce qu'il va aller là, il va chercher son ambassade, même si c'est clair. C'est un voyage clair, il allait rester là-bas.
4: Non, il n'était pas allé rester, mais genre, je pense que c'était un petit séjour.
3: Non, comme tu t'entends de dire. Deux
4: semaines.
3: Oui, une semaine ou deux semaines.
4: Quand on voyage, on ne sait même pas, peut-être qu'on va avoir problème là-bas, tu vois. Donc, il y a tout ça. Donc, c'est un peu sans tout qu'on attend que JP sorte et puis les lives, on va se reposer un peu. Et c'est devenu un autre truc. On dit que c'est les amis en question et qu'il est parti là. Après, on dit non, c'est Salimata, la plaignante. Après, on dit non, c'est mélangé. On ne sait pas qui est qui.
3: On espère que tout va bien se passer. En tout cas, on espère avoir des nouvelles aussi pour nous, bien nous éclairer sur la situation.
4: En effet.
3: En effet.
4: Tu sais,
3: dis-moi tout.
4: C'est non qui est gâté.
3: Comment ça?
4: Mais je vais pas. Enfin, je vais essayer de ne pas être parce que c'est il y a affaire de la mort dedans.
2: D'accord.
4: C'est pas les femmes qui vont faire BBL et puis on se plaint que oui, elle allait faire truc des fesses. Elle allait faire ceci, cela. Jaya pour les garçons.
3: Ah oui!
2: Ah ouais.
4: Jaya pour eux.
3: Oui, j'ai suivi l'information. C'est vrai que comme tu le dis, on doit y aller un peu en douceur parce que comme elle a dit, quand même, il y a quelqu'un qui est décédé à la suite de ça. Uh-huh. Donc on va y aller doucement quand même. C'est un influenceur nigérien.
4: Britannico-nigérien.
3: Voilà. Il a apparemment qui cartonne bien sur les réseaux sociaux. Et il était allé
4: en Thaïlande
3: pour aller subir une opération qui consistait à faire grossir son pénis.
2: Ah, ok.
3: On a le droit. Bon, on a pas le droit.
4: Toi, même, c'est quoi?
3: Son bijou de famille.
4: C'est
3: mieux. Pardon.
2: Bref.
3: Pardon. Son bijou de famille, c'est mieux comme ça.
2: Ouais,
3: et apparemment, il y a eu. Enfin, il y a un truc qui a mal tourné. Oui, apparemment. Qui a mal tourné et il en est décédé. Mm-hmm. Et c'est vraiment une. C'est triste, mais comme elle le disait, quelqu'un a dit, mais. Tu es avec, quand tu fais quoi?
4: On dit femme à quoi qui m'est allée faire même là. Bon, elle est veuve. C'est fini comme ça.
3: Peut-être, c'est dommage, hein?
4: Bon, je ne parle plus.
2: Oui, il va aller.
3: C'est vraiment, vraiment dommage. Je crois que j'ai vu après qu'il avait été mis, son cercueil était fait en or.
4: C'est ça.
2: En or?
3: Oui.
4: Voilà, ça ici même. 745 000 dollars. Ça, c'est le cercueil. Hein.
3: Le prix du cercueil.
4: Hey.
3: Mais c'était un influenceur, puis c'est un Congolais. Donc.
4: Non,
3: c'était un Congolais.
4: Nigérien.
3: Pardon, un Nigérien. Donc,
4: le truc comme ça, là.
3: Quoi qu'il en soit, condoléances à la famille, hein, et pleurer en ce moment, à madame, et puis à tous les proches de l'influenceur, en tout cas.
4: Justement.
3: Parce que c'est
4: quand même quelqu'un qui passe. C'est les gens de notre corporation. Je dis toujours, on n'est pas tous les mêmes. Mais ça aussi, c'est un peu triste. Parce que là, je vois une présentatrice égyptienne. Hein, on dit Sarah Khalifa, qui a été condamnée à la peine capitale par pendaison. Mmh. Avec 11 autres personnes accusées pour leur implication présumée dans un réseau organisé de fabrication et de trafic de drogue de synthèse. Ça, là, c'est compliqué.
2: Non.
4: C'est dur.
3: C'était quoi son rôle dans ah, je sais pas si c'est du cartel ou bien dans
4: c'est
3: le truc.
4: C'est bien sûr. Elle est dedans. C'est ce que j'ai pas dit.
3: Ah, c'est dommage. Hein?
4: Oui, ouais. C'est dommage.
3: Ah, mon cher. On dit l'un propre là pour trouver là.
4: C'est ça.
3: Mais il faut pas se mettre aussi dans les faux, oui, aussi.
4: Mais ça, qui allait la dénoncer? C'est de ça on parlait la dernière fois.
3: C'est de ça qui c'est. Moi, j'ai envie de poser la question à Jean-Philippe. On avait parlé de cette histoire-là. On disait, par exemple, si tu as un proche qui a des activités assez. Qui gagne de l'argent, mais qui à travers des activités un peu louches, est-ce que toi, tu le dénonces? Mais bon, il faut bien nous dire. Est-ce que tu le dénonces ou bien tu passes ton chemin?
5: Ça va dépendre de nos relations, voilà, si elles sont si cordiales.
3: Non, c'est un beau vieux père qui te décale. Tu sais, quand le vieux père là, quand tu dis pas son nom en même temps, voilà lui, viens, oh, c'est quoi?
5: Je le prends déjà, puis je lui donne des conseils.
2: Ah ouais, ah ouais, bien envoyé.
3: Tu donnes quel conseil? Tonton, le grand frère, pardon.
5: Il faut qu'à un moment donné, voilà, il régularise voilà, sa façon de gagner de l'argent, etc. Ce genre de choses.
4: Mais quand il va régulariser, tu as
5: fait. C'est ça qui est grave. Moi-même, je peux chercher.
3: Tu veux chercher. Tu as bien fait. Allez, oui.
4: Voilà, comme il a déjà commencé à parler, donc, là.
3: Allume le micro.
4: Allume le micro, va continuer.
3: Jean-Philippe est avec nous, on l'a dit. Un gros événement pour ce week-end-là, un peu comme à l'accoutumée. Hein. On sait que la Zalaï, c'est vraiment c'est ce qu'on propose souvent. C'est des moments conviviaux entre amis, en famille, autour d'un bon brunch, comme vous savez le faire. Et donc ce week-end, on a un gros événement qui arrive.
5: Effectivement, merci au grand show des
3: vacances. Ah, c'est rien à côté.
5: Voilà, Azalaï Hôtel Abidjan, comme toujours, l'Afrique vous accueille. Une fois de plus, l'hôtel Azalaï vous accueille autour de sa magnifique piscine pour un brunch spécial ce dimanche 13 septembre à partir de midi.
3: Mm-hmm.
5: Et donc, au programme, on a prévu pour vous des grillades, une partie de mousse géante dans la piscine, des animations 100% à l'ivoirienne, mm-hmm, et même à l'africaine. Mais également, sans oublier les jeux et concours qu'on a prévus pour vous. Je rappelle le principe, il est très simple. Il s'agira pour les auditeurs de Life Radio. Pardon, voilà, de liker le visuel de ce brunch du 13 septembre. Également, de partager la publication en story. Et celui qui aura le plus de likes gagnera une place bien méritée à ce brunch du 13 septembre.
3: Yeah,
5: voilà.
3: Quand même, tu es pour inscrire, ma chérie. C'est pour les auditeurs, on a dit. C'est pas pour toi. Tiens, moi, tiens, mais comment?
4: Mais les samedis et les dimanches, là, moi, j'écoute Life Radio.
3: Maintenant, faut appeler Jean-Philippe maintenant. Hein, il va te faire pour toi après, tu vois, oui. Pour l'instant, c'est vous qui êtes à l'honneur.
4: Jippy.
3: Voilà.
5: Yeah. Et donc, c'est pas fini, voilà. Il pourra manger tout ce qu'il veut.
3: Yes.
5: S'il veut, bien entendu.
4: On paye combien pour manger tout ça?
6: Non,
5: j'arrive. Et pour clôturer le programme, voilà, on a prévu aussi un tirage au sort qui vous permettra de remporter une nuitée en chambre, en suite junior, pardon, voilà, au 14e étage avec petit déjeuner offert.
3: Yes. Tu vas tout habiller maintenant.
4: Moi, je
5: vais
4: gagner ça.
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5: Public.
3: Yep.
5: Auditeur de Life Radio.
3: C'est important.
5: Venez massivement. Nous vous attendons pour ce brunch spécial rentrée scolaire, mais également rentrée professionnelle.
3: Aussi, quand même.
4: Ça veut dire que les patrons peuvent nous envoyer là-bas.
2: Merci. Je vais t'attendre à la révélation.
5: Venez, c'est une nouvelle aventure qui débute 2026-2027. 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
3: Piscine, mousse dedans.
4: 15 000 là.
3: Ça, là, c'est des bons plans.
4: C'est quel âge comme
6: ça? Ouais, c'est des bons plans.
4: 15 000 des enfants là, pas de quel âge.
5: Les enfants à partir de 6 ans.
4: Donc moins de
5: 0
4: ans.
5: À 6 ans, c'est gratuit, c'est offert.
3: Comment on contrôle à l'entrée? Parce que moi, il y a un truc qui m'a mis souvent dans la peau de. Souvent, là, il était bien jeune, David. 4 ans dans ma vie, là.
5: Il faut préciser aussi à partir de l'âge adulte. Donc, 6 ans, 12 ans, il est encore enfant. Au-delà de 12 ans, c'est un adulte.
3: C'est un adulte.
6: Voilà.
3: D'accord. On lui paye 30 000 francs au-delà de 12 ans.
5: Exactement.
3: Ok, ça marche. Tu payes 30 000. Elle entend bien, plus on parle de 13 ans, c'est le 13. Donc, il faut faire le déplacement, il faut venir partager un bon moment en famille, entre amis, manger de bons plats, de bons. Oui, entre collègues, c'est important parce qu'il faut y penser. Hein.
4: Oui, on va aller de la suite.
3: Parce que vraiment, on est venu, il faut qu'on aille se détendre un peu. Il faut libérer son esprit pour être proche, pour avoir de l'énergie, que son esprit soit frais. C'est important. Il faut faire un effort.
6: Surtout se recharger en énergie pour affronter la rentrée scolaire.
3: Et puis au tirage, je sens aussi attiré, mais dormir au 14e étage.
4: Il a parlé de team building. Vous avez pensé à nous, les entreprises et autres là?
5: Effectivement, on a, on a toujours une offre pour les entreprises.
6: D'accord.
5: Donc, à partir de 10 personnes, 10 personnes sélectionnées, on vaut tarif, on vaut facture, pardon, 25 000 francs au lieu de 30 000 francs. Donc, 25 000 fois 10 personnes, on a 250
6: 000 francs.
4: Super! Voilà. Ça, c'est
6: rien!
3: Merci beaucoup en tout cas Jean-Philippe d'être passé nous voir. On va se dire rendez-vous à très très bientôt. C'est pour le week-end. Donc on sera ensemble. On va tous converger vers Azalai Hotel. Il faut y aller vraiment. C'est pour marquer la fin des vacances et le début aussi, on va le dire comme ça, de la rentrée. Vous pouvez appeler hein, parce qu'il a dit qu'il pense à vous forcément. Ah, le numéro de téléphone?
6: Oui,
3: on va le redonner.
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6: Super.
3: 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Vous pouvez y aller. Merci Jean-Philippe, on va marquer une petite pause, hein, le temps pour d'accompagner notre invité de ce soir qui malheureusement s'en va. Il a accompli la mission.
6: Si.
3: On va l'accompagner en musique, mais avant ce sera la petite pause.
5: Merci.
3: De rien, à toute.
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2: Life Radio 107.7, c'est forcément comme tu l'entends. Si t'es avec nous là maintenant, tu atterris directement dans le grand show des vacances. L'équipe constituée de moi-même, Econ, de Sai Sai, Sai la mère des Béret, et puis de Léandre qui est avec nous, l'homme à la voix de velours, hein, le beau gosse.
3: Oh là là.
2: Avec la petite barbichette.
3: Il est simple.
2: Et pour rester bien connecté avec nous, on a un numéro de téléphone sur lequel vous pouvez appeler. C'est le 27 225 49 880. Vos dédicaces sur la page Facebook, c'est le moment de les lire en direct.
3: Ouais, on démarre.
4: Tu vas démarrer.
2: Bah, chichi. Ok.
3: Dampa Bénédicte Ngoran.
2: Dampa, et.
3: J'ai fait une dédicace à la très pétillante Econ.
2: Monsieur Ngoran. Merci, Monsieur Ngoran. Monsieur Ngoran, c'est comment ouais. C'est comment que ça va? Ça fait deux jours que je n'ai pas donné sa voix, Monsieur
3: Ngoran. Si. Et son boy.
2: C'est vous. C'est vous le boy.
3: De vacances, s'il vous plaît, je vais écouter Amour illusoire de Ferregola, le Padre. Merci et bonne émission. Il dit, je vais écouter.
2: Merci beaucoup à toi aussi. Bonne émission.
5: La magnifique Econ va faire ça pour toi.
3: Koji Dibe. C'est mon anniversaire aujourd'hui, donc
2: toi, j'attends
3: mon cadeau.
2: Toi, il peut mettre ce que tu veux.
6: Joyeux anniversaire.
2: Il est effacé.
3: Vas-y.
2: Non, tu peux pas faire ça en indien.
6: Joyeux anniversaire.
2: Zoutou.
6: Joyeux
2: anniversaire.
6: Il sait pas comment.
3: Merci.
2: Voilà.
6: Joyeux anniversaire.
2: C'est son anniversaire. Il s'appelle Digbo. Si t'as tout le quartier n'a pas entendu, c'est la zague vraiment.
3: C'est bon. Joyeux anniversaire en tout cas. Zouzavé, je fais un coucou à tous ces hommes et femmes mariés. Courage et force à eux dans le foyer.
5: Maintenant, et nous, on a fait quoi?
3: Justement, il n'y a pas ça à toi.
2: Le foyer.
5: On a fait quoi pour qu'ils pensent au marié, son mari. Vas-y,
2: Mario.
3: Okay.
6: Continue.
3: Si c'est ni, j'ai fait un grand coucou à l'homme le plus altruiste du monde, Général Z. Ah ouais.
5: Coucou le père.
2: Il dit de quoi il veut écouter la même de Ferré.
5: Amour illusoire.
3: Amour illusoire, ouais.
6: Continue.
3: Diabaté Mohamed, je dédie le son de Tissot 95, non, Mona
2: bon.
3: Lisa.
2: C'est bon, c'est mieux, il va mettre. Mais il peut mettre un pied à laisser pour l'autre.
5: Okay.
2: C'est mieux, on va dire que ça. Allons-y.
5: Mona Lisa.
3: Jean Jaurès, grade Begré. À monsieur le premier ministre, docteur Kone Katina, on veut une justice vraie en Côte d'Ivoire. C'est Jean Gadio. Yao Kwadio Salomon, à mon père Yao Mbra Constant. C'est tout, hein, c'est tout ce qu'il a écrit. Gilberto Dua.
5: Okay.
3: Bonsoir la team de dingue. La team de dingue. Répondez.
2: Où est arrivé là?
5: Bonsoir Gilberto.
2: Où est-on parti là?
3: Je fais une dédicace spéciale à mon neveu Foudio Michael du côté de Yopougon, Andokwa.
5: Ok. Ouais.
3: On salue également la population de Yob City.
5: C'est ça.
3: Hey, Ngoran est venu encore. Ngoran, le téléphone ne passe pas, on essaie de vous joindre. Appelez.
2: Réessayez. Vous avez entendu, c'est bon, c'est que ça passe.
3: C'est bon, ouais, appelez, ça passe maintenant. Appelez. Au 27 225 49 880. Et puis voilà, on termine avec Andy Hugues Jean. J'ai fait une dédicace à mon oncle Alexis Colby depuis Abi Samandjé. C'est vrai où ça déjà? Tous mes respects
5: Abi
3: à lui.
5: Samandjé.
3: C'est où?
5: C'est où?
3: C'est où?
5: C'est
3: vrai,
5: j'ai vu.
2: Ah
3: ouais, ça sera tout pour les dédicaces. Après, moi j'ai un message. Ah,
5: vas-y.
3: Ouais, j'en place une pour mon vieux, mon daron. Merci beaucoup. Et la vie a également une femme forte, battante. Franchement, je t'aime énormément, maman.
2: Deux jours, elle fait un foutu pour l'enfant là.
3: C'est mignon.
2: Mais toi, mais comment toi, mais tu fais le commentaire et puis toi, tu fais le message?
3: Oui, je suis un peu.
2: Qui a dit que le perroquet d'Abidjan, tu as dit que c'est moi, il a mal fait, non?
3: Bon, après, pour finir ton message,
2: Non,
3: j'ai terminé, maman, tu connais, ton anniversaire, c'est le mois prochain, on dirait ça, bisous.
2: Le mois d'octobre, maman ouais. Aussi. Aussi mon mois, octobre, tu vois.
3: Ah, on est trois alors.
2: Tu as vu ça, non.
5: Ah, c'est quoi, 5 pour pouvoir avoir mangé.
2: Allez, je pense que là, les dédicaces, c'est fini, mais c'est bon qu'on finit sur la page. Vous pouvez toujours aller nous envoyer vos messages et puis vous inquiétez pas, on prendra le temps qu'il faut pour les lire en direct. T'as un message à
5: Bon, c'est pas un message à, mais aujourd'hui, 10 septembre, on célèbre la journée mondiale de la prévention du suicide. Donc, pour toutes les personnes qui sont en dépression et tout...
2: On n'en parle pas souvent, mais il faut vraiment, c'est vraiment...
5: Se suicider, c'est
2: il
5: pas
2: faut en parler,
5: la solution. Il faut en parler autour de vous. Et ceux à qui on va en parler aussi, là, prenez la peine d'écouter, ne jugez pas.
2: Non, mais j'ai même envie d'aller un peu plus loin pour dire... Prenez souvent des nouvelles des gens. Dites-leur à quel point elles sont importantes dans vos vies. Parce que souvent, on se lève le matin, il y a des gens qui ont, comme on est en train de dire, ils sont en état de. Enfin, ils dépriment, en fait. Ouais. Le simple fait de savoir que quelqu'un pense à elle, enfin, mm-hmm. à ces personnes-là, à elle, qui appelle pour prendre des nouvelles, pour leur dire, écoute, tu es vraiment important pour moi. S'il y a un souci, n'hésite pas, je suis là pour toi. Ouais. Dites ça souvent aux personnes, à vos amis, à vos parents, des personnes avec lesquelles vous ne parlez pas très souvent. Mm-hmm. Souvent, passez, en passant, appelez. Et puis dites-leur à quel point elles sont importantes. Parce que beaucoup de personnes, et malheureusement, aujourd'hui, quand tu vas, tu tapes. Le nombre de personnes qui en arrivent à se donner la mort, franchement, les chiffres sont alarmants et ça n'arrête pas de grimper. Pour dire qu'en ce moment, beaucoup de personnes sont en état de dépression, en fait. Un petit mot gentil, souvent ça coûte rien.
3: Ouais, ça coûte rien.
2: Juste un petit mot. Bonjour, tu vas bien, j'espère. En tout cas, j'espère que ta journée sera belle aujourd'hui. Ouais. Arracher juste un sourire à quelqu'un. Je veux dire que. On sait pas, dans notre tête, là, on peut pas voir ce qui se passe dans la tête de chacun. Donc, être gentil, poser des actes assez gentils par jour, je pense que Dieu va vous récompensera et puis ça va faire du bien à quelqu'un autour de vous. Voilà, donc n'hésitez surtout pas. Malheureusement, on est obligé d'en parler, même si je trouve qu'on n'en parle pas suffisamment. Il faut le faire. Les jeunes aussi, quand vous avez des problèmes, que vous soyez jeune ou vieux, parlez autour de vous. Quand ce moment-là, on me dit non, mais tu n'étais pas obligé d'aller dire, de raconter. Si quelqu'un veut exprimer son ressenti, là. Ouais. Prenez le temps d'écouter. C'est peut-être pas la meilleure manière. Mais s'il a fait ça comme ça, là, c'est parce que peut-être elle est dans un état émotionnel de détresse, en fait.
5: C'est ça.
2: Elle est dans un état de détresse. Donc, prenez le temps d'écouter. Ne pas juger tout de suite. Écoutez les gens, c'est important.
5: Faites attention aux attitudes aussi des gens qui sont auprès de vous.
2: Mm-hmm. Mais souvent, ouais. Tu sais, souvent les gens, ils montrent pas vraiment leur douleur aussi. Ouais. Donc, on peut pas tout le temps savoir. C'est pour ça que j'ai dit là. Souvent, lâchez juste des mots gentils autour de vous. Ça va faire du bien à quelqu'un. Voilà, donc nous, on a sur la radio en tout. C'est Polo Chacal, c'est le tout dernier son. On va se l'écouter. Et puis quand on reviendra, on sera parti pour la suite. N'oubliez pas que sur le coup de 19h, ce sera la deuxième heure de ce programme. On aura le sujet du jour qu'on va prendre évidemment plaisir à rappeler.
3: Logement.
2: Rien de frapper, faut dire.
3: Privilégier le confort ou la proximité de ces activités.
5: C'est bon? Quand vous devez prendre maison. C'est pas à côté de où vous travaillez ou bien. C'est pas
2: maison. C'est
5: bien,
2: confort, c'est joli.
5: C'est maison,
2: c'est
5: top. Voilà.
3: C'est bon.
2: Ça y est, merci beaucoup, ma fille. Merci.
5: Attends. Elle n'a qu'à couper la voiture.
2: Oui, pas de violence. Ce sera des petits bisous sur le côté. Allez, donc on a dit Polo Chacal. Derrière, vous aurez également Niska. Il arrive. Popo, allo, Doudou. Ça, c'est mon son. Délicat spécial à Doudou de la maison.
3: Doudou.

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2: Oh lélé, deuxième heure du grand show le plus chaud de Babylone, le show le plus chaud de la radio. Pour ceux qui arrivent maintenant, vous atterrissez dans la deuxième heure. Tous les jours, vous sautez, vous atterrissez. c'est ça qu'il s'agit.
3: Commando parachutiste.
2: Aïe, mon cher. Dans la deuxième heure de ce programme, ce programme qui démarre dès 18h, hein, du lundi jusqu'au vendredi sur la radio. Et ensemble, avec Saïgon, avec Léandre et avec moi-même et Con, on essaie de passer deux heures de.
4: On passe même.
2: Yeah. On passe deux heures de folie, deux heures de bon son, deux heures de rigolade, deux heures d'affairage, deux heures dans la bonne ambiance, en tout cas sur la radio tous les jours. N'oubliez surtout pas le rendez-vous, on l'a dit, lundi jusqu'au vendredi à partir de 18h. Demain, c'est la DER, et qui dit DER dit que tout est permis et dit forcément ambiance garantie demain sur la radio. D'ailleurs, même ça a commencé aujourd'hui.
5: Ouais, ça commence
2: on sera avec vous dans quelques instants pour le sujet du jour. Est-ce que pour vous aujourd'hui, quand on doit aménager dans une maison, est-ce qu'on pense plus à la proximité par rapport à son travail ou ses activités, ou alors non, on veut le confort, donc on choisit son habitation en fonction, enfin pour le confort que il peut nous procurer. Bah, c'est vous qui déciderez de nous dire, de partager votre expérience avec nous. Est-ce que pour vous, vous choisissez le confort ou la proximité, hein? Vous nous direz ça au 27 225 49 880. Pour l'heure, on s'installe.
5: Voilà, on s'installe en musique.
2: J'ai calé Didi B.
3: Ouais, Gaoula.
2: Allons, d'accord.
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1: C'est le moment du sujet du jour. Léon va prendre plaisir à vous rappeler le sujet du jour pour aujourd'hui.
2: Logement, faut-il privilégier le confort ou la proximité de ses activités?
1: Ok, la proximité de ses activités. Je comprends pas la fin, ça me fatigue, ça tourne bizarre dans ma tête. Bref, quoi qu'il en soit, je pense que vous avez compris l'idée essentielle de notre sujet du jour. Est-ce que pour vous, on doit privilégier
2: Ça va aller. Vas-y.
1: On doit privilégier donc le confort ou la proximité à son boulot, son lieu de travail ou ses activités. Ouais. C'est à vous de décider. Vous nous dites. Moi, je pense aussi les deux. Moi, j'aime bien quand les deux sont réunis.
2: La proximité, je veux me
1: rapprocher de mon lieu de travail, ouais. Mais je veux en même temps aussi que la maison que je vais aller prendre là. Qu'elle m'offre un certain confort.
2: Ouais, avis partagé.
3: Ah, c'est pas, tu dois mettre le paquet. Hein.
1: Tu vois, après, tu sais, même si je rentre, même si c'est pas vraiment le paquet, oh Dieu, il y a tellement de moyens pour rendre son petit. Sa petite maison cosy, ouais. Tu vois, non bien. Donc, je pense que je vais utiliser ces moyens-là pour que ma maison soit, tu vois, comme je veux qu'elle soit. Ouais. Parce qu'en même temps aussi, là, moi c'est là où il n'y a pas sa plupart de mon temps. Quelqu'un quitte le boulot, il ne veut pas qu'il y ait pas. Si dans ma maison, c'est bizarre. Si qu'elle lève la tête, c'est moi, les yeux, c'est ma tête. Si qu'elle baisse les yeux, c'est trou de rat. Ou bien,
3: Et laisse ça là.
1: Ou bien, non, je ne sais pas, je peux pas. Je peux vraiment.
3: C'est même dans confort.
1: Il faut qu'il y ait un petit confort quand même.
3: Les petits cafards là, ceux-là.
1: Tu sais comment on appelle? Moi, ils m'ont fatigué dans ma vie. On les appelle les cafards allemands. En vrai, c'est les petits là. Tu sais qu'à cause du commerce, à force de faire venir les articles, les meubles et tout et tout, c'est les trucs qui restent, qui rentrent dedans.
3: Donc, ils sont nuits.
1: On les a exportés.
3: On a fait
1: les cafards pour venir. C'est les cafards allemands.
3: Les tout petits musiques
1: qui sont dans les meubles qui
3: rentrent. C'est les gens qui les ont. Quand Kafa est sortie net, la femme, la femme qui était à côté là, heureusement, il y en a chez elle. Donc elle n'a pas pu me juger parce que Kafa.
2: Mais comment t'as dit qu'il y en a chez elle?
3: La honte. Heureusement, on était entre nous femmes, ça imagine, tu allais voir. Tu allais au rendez-vous d'un printemps dans un restaurant où finissait de manger.
1: Quand on a aménagé à San Pedro, jamais il n'y en a pas. En tête, tu la route de Faya, là, il y a un immeuble. Dans notre immeuble, on n'en pouvait plus. On a tout fait avec les histoires de ces bâtards là, on peut mettre sur le café.
2: Ouais, surtout ça, franchement. Le gars qui a fait la voix off.
1: On a tout acheté, ça marchait pas. Et donc, quand on est arrivé à San Pedro, évidemment, on a vu qu'on a déménagé les affaires. Ils se sont retrouvés là-bas, tu vois. Ouais. Donc, on n'en pouvait plus. Mais on a trouvé la solution parce que monsieur a ramené des produits qui nous a débarrassés définitivement de ces cafards-là. Donc, je sais, je comprends ta peine. Tu déposes la valise, même dès que tu l'ouvres, on ne sait pas où ils passent, ces gars-là. C'est un truc de dingue.
2: Et bon. Moi, je suis allé à l'école une fois.
1: Sujet-là, c'est cafard.
2: J'ai porté ma veste tranquille.
1: Non.
2: Ils sont en fait plaisir. Ouais. Ça sort. Il dit, Dieu me saisit seul.
3: On dirait que j'ai le confort. La proximité, mais il ne sait pas. Mais même confort, elle est capable. Ça ne me fait pas.
2: Logement, faut-il privilégier le confort ou la proximité de ses activités?
3: Non,
1: bon.
2: Ouais, vas-y, c'est
1: bien. Ah ouais, bien habillé.
2: En ce moment, tu avais privilégié le confort, non?
1: Elle dépose.
3: Je suis toujours dans le confort.
2: Oui. Et puis, il y a Kafa qui dit non.
3: Mais. Comme elle a dit là, on achète les meubles, ils viennent les meubles. Donc quand ça a acheté là, on dit le meuble a coûté 200 000. Tu achètes les meubles à 180 000, Kafa.
1: Elle a
3: fait.
1: C'est quoi
3: tout ça? Non.
1: 27 225 49. Tu peux essayer d'appeler quand même sur le combiné. J'ai comme l'impression que effectivement ça marche pas en fait.
2: J'ai pas compris.
1: Réessaye. Donc essaie de nous appeler sur le numéro de téléphone.
2: Laissons voir.
1: Pour tester, pour être sûr qu'on n'a pas de soucis, parce que je sais que vous êtes nombreux à vouloir appeler. Donc, franchement, ce truc-là, c'est un truc de dingue. Par contre, il y a des gars, quand ils construisent les meubles là, dans certaines maisons, tu peux pas voir, il n'y a pas vraiment de cafard. Ils mettent des vrais produits, en fait.
3: Justement, ils traitent le bois et tout.
1: Donc, je pense que ça existe, ça passe pas. Hein. C'est compliqué cette histoire-là.
3: Vous êtes en maison grand qui a
1: raison. On parlait de cafa ici quand l'émission a fini de vous donner ici. Allez, je sais pas, on doit avoir un petit problème. Attends, ouais. Je vais réessayer.
3: Réessaye, voir.
1: Ouais, je sais. Réessaye, Léandre. Et réessaye de nous appeler. 27, bon, il y a mon de numéro. 27, toi, prends numéro 1. 227-249-880. Il faut rappeler. Je sais que vous devez être nombreux en ce moment en train d'essayer de nous appeler. On a un petit souci, apparemment, au niveau du combiné. On est vraiment, on va essayer. On est dessus, on est en train d'essayer de régler. Momo, est où ça?
3: Mais non, il n'y a pas qu'à faire ici. Venez, c'est pas à faire des cafins.
1: 27-225-49-880. Ou bien dites-nous sur la page Facebook hein, si vous essayez encore et que bah, vous avez du mal à, quand même à nous avoir. Je pense qu'on va essayer de régler. Donc, ce qu'on va faire, c'est qu'on va mettre un petit son hein, pour vous accompagner. Et quand même, hein, on revient avec Beyoncé sur la radio et puis on se retrouvera. Je pense que le téléphone sera ouvert. Vous pourrez nous appeler 27-225-49-880 et discuter avec nous. Oh,

0: Life Radio, vous inquiétez pas, on est vraiment en train de régler le problème technique. C'est vrai que le téléphone a vraiment du mal parce que tout le monde a appelé depuis la base basse. Donc restez vraiment à l'écoute. Vous pouvez interagir avec nous depuis la page Facebook. On est au taquet même en ce moment. Donc vous pouvez nous lâcher vos messages là-bas. D'ailleurs, on commence à en recevoir. On va y aller pour la lecture. Oui. Et mixer la pas comment t'aimes. Contaminé ou bien. Salut Guy, je t'envoie un gros bisou. Réaction maintenant.
1: Aïe, il y a que tu n'avais pas encore fini ton Guy Pacom. Madrid Bosso dit, j'ai finalement opté pour la proximité. Le choix a été très difficile à faire, mais les longues heures de route, les embouteillages entrés tardivement, trop d'énergie à dépenser. Pourtant, la proximité coûte cher. Mais au moins, c'est moins confortable. Et moins confortable.
0: C'est moins confortable.
1: Quel dommage. Oui. Abidjan, la vie est difficile. Yam Sokro, c'est le. D'accord, on a compris. Pour dire que tu as Yakro, Koyafoy. On les salue là-bas. Juste Romaric Adjoumani dit, la proximité est mieux. Tu dépenses moins en énergie et tu te reposes bien.
0: C'est ça aussi.
1: Monsieur Traoré Dodi Brahma dit, bonsoir Life Radio, je préfère vivre loin et avoir un logement plus confortable. Ah, c'est nous autres là.
2: À ton collègue.
1: Oui. Niklas Stone, le confort est une anarque mentale à Abidjan. On rêve tous de la grande maison avec terrasse à Bergerville, mais en réalité, tu ne la vis pas. Tu pars à 5h30 du matin, tu rentres à 21h crevée. Ta belle terrasse, tu la vois le dimanche. Je suis trop fatiguée.
0: Dimanche, mais maman, mais c'est vrai, donc voilà, tu vois. On veut bien vivre dans le confort, mais quand c'est loin, c'est compliqué. Hein, c'est très compliqué.
1: Donc, il y a qui d'autre la grande rue, le confort pour la sécurité, surtout dans une ville comme Abidjan ici.
0: Enfin, j'ai pas bien compris là. Le confort pour la sécurité. Ok, donc tu ne peux pas vivre dans un quartier qui n'est pas très sécurisé. Donc toi, tu préfères le confort pour la sécurité. C'est pas faux aussi. En tout cas, ça, c'est vraiment une question de choix. Moi, je dis que si on peut avoir les deux. Mais comme je dis encore, chacun peut créer son petit nid douillet. Hein, même si c'est. Même si tu es dans une maison en paille, l'intérieur. Là, moi, j'ai vu ça aussi en Afrique du Sud souvent, tu vois. Et puis, dans certains pays. Où, quand tu arrives là, il y a le quartier, non. Mais quand tu vois maison, mais tu es pleuré. Mais il faut ouvrir la porte. Quand tu ouvres la porte, nickel. L'intérieur, là, c'est un autre level, en fait.
1: Même ici, même, dans passe, les quartiers où on dit Colombie, quoi, derrière deux plateaux là-bas. Là. Tu vois les maisons, là, tu te dis que faut rentrer. Toi, même, tu habites dans un village, tu vas climatiser. Ils ont climatisé, ils ont plasma, c'est un jeu, quoi.
0: Ah, ça bon, d'accord, mon cher.
1: Monsieur Ngoran dit, ça dépend de la ville où vous êtes et aussi ça dépend de votre salaire. Vraiment, pour moi, aujourd'hui, cette décision ne dépend pas forcément de moi,
0: mais des circonstances. C'est pas faux, c'est vrai aussi. Si. Vous avez complètement raison, monsieur Ngoran. Mais souvent.
2: Si t'as un bon salaire, c'est que tu peux prendre une maison juste à côté de ton travail. Ça va forcément te coûter un peu. Ça sera un peu cher.
0: C'est ça.
2: Mais si tu as un bon salaire qui peut compenser.
0: Si tu es très bien payé et que tu as un moyen de transport, donc tu es véhiculé, généralement, les gens, ils préfèrent aller vivre dans un confort quelque part d'un quartier là, puis ils vont au travail.
2: Au moins, tu es
0: donc,
2: véhiculé.
0: Voilà, c'est ça.
1: Voilà, quelqu'un qui n'est pas humble ici, il a commenté. Si c'est. Si c'est pardon,

0: Voilà, on respecte tous les choix aujourd'hui. Je pense qu'il n'y a pas lieu de faire vraiment des débats. On va s'écouter une belle chanson de Bruno Mars. C'est moi qui ai mis ça. Il faut me rappeler un bon petit, tu vois, le bon vieux temps. Et puis derrière, on marquera une pause.
1: Il faut le titre là.
0: Je ne peux pas te dire le titre.
2: Non, vas-y.
0: Il faut écouter le titre.
1: Il faut écouter.

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1: Le grand show des vacances, si vous arrivez maintenant, ben soyez les bienvenus, installez-vous, hein. On a déjà passé la première et la deuxième heure, et là on court tout doucement.
2: Qu'est-ce que tu fais?
3: Vas-y.
1: On est sur le téléphone.
3: Le son de Bruno Mars que tu as mis là, c'est qui s'est passé ici?
2: Allez, si you are...
1: Ah, attends, on n'est pas vendredi, on dit non, c'est pas vendredi, c'est jeudi.
2: C'est jeudi. Mais après, on prépare le vendredi, tu vois.
3: C'est ça.
2: Tranquille, quoi.
1: Genre, ça, tu as dansé là,
3: vendredi. Genre, c'est vendredi, on a mis au fait.
2: Il y a commencé à cuisiner, il y en a mis au fait.
1: Allez, n'hésitez surtout pas sur la page Facebook, envoyez-nous vos réactions par rapport au sujet du jour, ou même vos dédicaces, on continue de les lire. Sujet du jour, aujourd'hui, on parle. Est-ce qu'aujourd'hui, faut-il favoriser donc le confort ou alors la proximité à vos activités professionnelles? Donc, c'est pour vos commerces, votre travail. Est-ce que vous, quand vous prenez votre maison, quand vous choisissez votre logement, c'est par rapport à quoi? On veut savoir. Dites-le nous sur la page Facebook de la radio Life Radio Côte d'Ivoire. En quelques instants, on sera aussi, on poursuit toujours avec le sujet. On attend vos réactions qui affluent quand même sur la page Facebook de la radio. Et puis derrière, on sera parti pour un petit jeu à faire entre nous. Donc, oui.
3: Au-delà, il faut t'éviter dans ton jeu.
1: Pas pareil, mon truc là, c'est pour demain, il n'y a pas pareil. Vous allez chanter demain.
3: Non. Moi, je chante plus. Moi, j'ai parlé que Denis Atissin.
2: Quand tu as regardé la rediffusion sur Live TV, tu as aimé ta prestation?
1: Non, c'est parce qu'on n'a pas bien fait le titre. C'est parce qu'on n'a pas bien fait.
3: Il doit
1: pas
3: bien
2: faire quoi?
3: C'est pas. Doit mettre autotune dans ta voix.
1: C'est ça, mon.
3: Il est méchant, des
1: bon, on est fatigué. Il
3: mettre
1: autotune dans la voix. Il aura mettre ça, avancer dedans là-bas. Toutes les grosses stars, c'est parce que vous mettez. Moi, je vise aussi la Stamania. Donc, mettez ça sur mes chansons. Ouais! Monsieur Isaac, mettez sur mes chansons. Voilà, c'est le délire, monsieur.
3: Andy, il faut mettre.
1: Andy.
3: Parce qu'on chante la même chose, là, tu mets ça à la
2: même chose,
3: là
2: tu colles. On va tout savoir.
1: En parlant de chansons, on va s'écouter un autre son.
3: De qui encore?
1: Eh bien, tu veux qu'on parle des cafards?
3: Ah, moi, ça me dérange. Les salamandes et les cafards. À propos.
2: Oui, vas-y.
3: Ma petite, c'est au salon, à quoi les salamandes?
2: Elle est au salon.
3: Elle a une maison en grès, une maison chère.
2: Oui, bien au salon.
3: Parce qu'elle a vu ça dans les
1: staffs. Du confort.
3: Dans les staffs, là. Vous voyez, toujours. C'est joli, mais vraiment.
1: En fait, plus, on a l'impression que plus c'est joli là, c'est ça en fait. C'est ça. Mais là, on a, c'est comme ça, tu faisais des nids pour eux en fait.
3: Elle peut pas gérer, ouais, dans le salon, ça fait plus de 3 mois. C'est dit, donc le salamandre te commande d'attendre ta maison.
2: Ça dit bien chaque mois.
3: Donc, il lui a expliqué que moi, il y a un salamandre sous mon lit. Et puis, il a dit, moi, c'est lui, il va m'aider à payer ma maison. Je vais dormir. Si la nuit, il veut venir me laver, c'est son problème. Moi, je sais que les salamandres, ils ont peur de nous.
1: Oui, mais quand tu dors. Ici,
3: dès qu'il a ouvert la porte, qu'on est, qu'il m'a vu, tu vois, il a fui.
1: Ah, non, mais tu vois, mais quand tu dors, tu es mobile. Comment on dit ça?
3: Donc, il va faire l'ombo.
1: Oui, mais hey, c'est comme les araignées. Attention, hein. Tu sais, quand on dort là, c'est prouvé. Quand on dort, il y a de petites bêtes. Attends, quand tu dors là, il y a de petits, il y a des insectes là qui viennent sur. Toi, tu parles, tu avales même dans la nuit, mais tu vois rien dedans, même ma chérie. Oh, laissez ça là. C'est pas pour moi, c'est
3: sentiment pour.
1: C'est pour ça que la plupart de. Quand tu dors, moi généralement, je me couvre avec le drap complètement. Bon, après, moi, j'ai pas encore vu. Depuis, c'est comme ça que je dors. Donc, franchement, j'ai aucun souci.
2: Je suis trouvé. J'arrive pas.
3: Oui,
1: mais parce que c'est ça en fait. Quand tu dors, tu es quoi? Tu es immobile. Donc, vas-y, tout passe quoi. C'est de ça qu'il s'agit. Donc,
2: c'est juste des petits cafards, donc tranquille quoi.
1: Yeah! Hey! Tu vas rentrer dans ta gauche, tu n'as rien à voir dedans. Allez, on en parle aussi sur la page. On va faire un petit tour là-bas dans le
3: rêve.
1: C'est les mêmes qui reviennent avec d'autres.
3: Les gens veulent parler dans le téléphone.
1: Non,
3: ils
1: pour l'instant. On est vraiment, vraiment désolé. Petit souci technique avec le téléphone. On est en train de régler. On est vraiment à pied d'œuvre pour essayer de régler tout ça parce qu'on sait que vous êtes nombreux à vouloir nous appeler au 27 225 49 800. C'est pas grave. En attendant, on va le dire. Et puis, comme quelqu'un l'a dit dans les commentaires, là. Bon, proximité aussi, là. C'est vraiment, c'est dans notre. Comment on appelle ça? Confort aussi, là, dans notre tête aussi. Hein.
2: Ah ouais?
1: Parce que confort n'est pas forcément confort. Hein.
2: Si.
1: Ah, là, pour ce qu'on est en train de dire, là. Tu viens d'arriver dans la maison, tu arrives, il y a propriétaire des maisons qui t'attend dans ta propre maison.
2: 3 mois au salon.
1: Tu sais pas, cafard.
2: De bas ta chambre.
1: C'est salamandre.
2: Tu payes toi-même.
3: Dans ton fauteuil à côté de salamandre. Comme il est à l'aise dans les tables.
2: Tu veux l'aider? Non,
3: tu veux l'aider comment?
1: Non, mais elle est allée voir le voisin à venir, je sais pas moi. Prendre, ou bien elle achète les trucs pour nettoyer.
3: Tu sais que tu as parti, mais merci, il est là.
1: Non, mais qu'elle achète les trucs pour nettoyer.
3: Parce que j'ai l'impression qu'ils vont aussi au travail. Pour rentrer ensemble.
2: Ah, mais le soir, j'irai ça.
3: À l'heure où tu dors, il dort.
1: Attends, leur nom scientifique là même, c'est quoi même? J'ai oublié les.
3: Géco.
1: C'est Géco, attends.
3: Ceux que leur peau s'enlève là. Ils sont vilains.
2: Ah, ils sont bien.
3: Ils sont non.
1: Mais tu voulais qu'ils soient beaux en fait.
3: Non, enfin, non, quand j'ai. Bon. Ah. Il y a des animaux qui sont un peu beaux, mais ceux-là...
2: On peut gérer tranquillement, ça y est, conscience que tu peux l'aider.
3: Il y a l'aider comment?
2: Tu peux vériser un peu la maison.
3: Oui, mais tout ce que les gens vendent ici, ça ne marche pas forcément où? Ça marche pas forcément. Souvent, tu sais, ça devient leur parfum. Tu mets, mais c'est maintenant, ils viennent même.
2: Les souris, bon.
3: Ça ne s'apprend pas.
1: C'est ceux-là qui sont dans nos maisons, là, non? Mal, mon cher.
3: C'est eux-mêmes. Imagine, puis ils grossissent comme ça.
2: Ouais.
3: On ne sait même pas ce qu'ils mangent. On ne leur donne pas à manger, mais ils grossissent.
1: On appelle l'anjou, hein?
2: Tu laisses un peu de
1: rire. L'anjou, attends, je pense.
3: Moi, c'est Géco, je connais.
1: Oui, ils sont tous de la même famille, en fait.
3: Il y a la famille dedans.
1: Ah, c'est comme les insectes, là, chacun a sa famille.
2: Ah ouais.
1: C'est ceux-là, non?
3: C'est
1: grosse tête, petit corps, vous nous donnez.
3: Et puis là, quoi, ils sont tous douces. De toute façon.
1: Ok.
2: Ah, tu les connais, hein?
3: Je viens.
2: Il y en a chez toi dans sa cité. Tu lèves ça, oui.
3: En tout cas, il y a fait l'élevage. C'est quoi tout ça?
1: On en souffre. En tout cas, moi, il y a quand même un brodeur de maison où je suis partie que je tiens quand même à féliciter. Brice. Brice, une maison à Terre Afrique. Donc, juste derrière Sinakasi. Franchement, ses constructions, c'était un truc de dingue, tu vois. Il a pris, je sais pas comment il a fait, mais j'ai vécu là-bas pendant combien d'années? J'ai vécu là pendant, je crois, plus de 3 ans.
3: Mm-hmm.
1: J'ai jamais eu affaire au cafard.
3: J'ai jamais vu souris cafard,
1: ces bâtards. Pardon. Excusez-moi, c'est moi qui nous révolte. Non, ils vont plus venir chez toi. Non, mais vraiment, je sais pas avec quel matériau, je sais pas comment il a fait ces trucs.
3: Ouais.
1: Mais on n'avait aucun souci, pas de cafard. Je suis restée là pendant des années. Oui, il fait quoi? Plus de 3 ans en tout cas. J'ai jamais eu affaire à ça. Jamais. Il utilisait des matériaux qui étaient vraiment tellement de bonne qualité qu'on n'a pas eu de soucis. Quand les gars sont venus installer, ils sont venus. Ah bah franchement.
2: Après, c'est son que ça dépend aussi de l'entretien de la maison. Hein.
1: Oui, après moi aussi, bon, je prends soin de la maison, mais quand je suis rentrée, comme je dis là, tu as beau souvent dans certaines maisons, tu as beau faire.
3: Ouais.
1: Si le truc, comme on dit, ils ont infecté un coin, ils vont tout prendre en même temps. Toutes les maisons dans l'immeuble, ils vont rentrer partout, ils peuvent rentrer. Mais franchement, lui,
3: le confort coûte cher.
1: J'ai jamais. Faut me demander.
3: Le confort coûte
1: cher. Ça coûte très cher aussi.
3: Ouais.
1: Allez, on va se faire plaisir en musique avec Azazu Satellite. Ça, c'est les chansons de.
2: De Saigon?
1: Non, ouais, de Léon.
2: C'est très
3: bien, moi, c'est moi.
1: Azazu, satellite sur la radio, vedette, et puis on se retrouvera derrière pour la suite de ce programme.

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1: Toujours le Grand Show avec nous, avec Saïgon, avec Léandre et avec Econ sur les 107.7 Life Radio, comme je l'entends. Rendez-vous également sur notre site internet www.liferadio.ci pour nous écouter dès que vous avez la connexion. Bon voilà, hein, on va aller tout doucement vers la fin de ce programme. Non, on va maintenant aller là où on est là.
2: On va allègrement vers la fin.
1: Léa, l'allégresse. Yay, dans la joie même, on s'en va. Non, mais on n'est pas en joie quand on vous quitte. Bon, on sait que c'est pour mieux se retrouver. Donc demain, on sera ensemble. On a fini même l'émission, on est encore dessus. Allons-y. Allez, c'est le moment évidemment des jeux. Hein. Mais avant, j'aimerais vraiment qu'on fasse un petit tour encore sur la page Facebook. Jette un petit coup d'œil parce que je sais qu'ils sont nombreux à vouloir nous laisser leur réaction, même si en ce moment le téléphone ne passe pas. Mais c'est pas grave, on vous l'a dit. Il y a pas mal de moyens par lesquels vous pouvez nous joindre ici en direct, donc notamment nos pages Facebook, notre page Facebook, Instagram et notre Snapchat. Donc là, si vous allez sur la page Facebook, vous verrez qu'on a posté le sujet du jour. Vous mettez juste votre réaction en bas et puis nous, on prend en direct quoi. On veut savoir, est-ce que vous, quand vous devez prendre un logement, est-ce que vous favorisez le confort ou bien la proximité avec votre entreprise l'endroit où vous travaillez ou vos activités en fait. Donc n'hésitez surtout pas, partagez-nous votre expérience, partagez-nous vos avis sur la page Facebook. En attendant, on va reprendre, parce que là, c'est le moment du jeu.
2: Ouais. Ça, vous connaissez le principe du jeu. Il y a M. Zier Lionel qui a dit la proximité évite le retard.
1: Surtout,
3: surtout le retard.
2: Justement.
1: Surtout, en ce moment avec les bouchons, là, on l'a dit. Encore une fois, bonne rentrée à tous ces élèves-là qui, en ce moment, sont dans les courses, les inscriptions. Pour chez moi, là, c'est chaud. Tout le monde en donne. Elle serait de naissance. Tu es parti là, tu n'as pas encore envoyé. Il faut aller. Donc c'est en train de s'achever en ce moment. Du coup, courage à vous parce que dès la semaine prochaine, lundi, c'est la rentrée en fait. C'est la rentrée. Là, ça court à gauche et à droite pour aller acheter les chaussures, les tenues des élèves, les cahiers et livres et tout ça. Franchement, d'autres sont en train de rentrer en ce moment des vacances.
2: Même, j'ai une info sur ça.
1: Ah ouais.
2: Lui aussi a fait des fournitures et autres là.
1: Quelle info?
2: Oui, parce qu'il y a le président des parents d'élèves là qui a fait un communiqué là. Demain.
1: Ça va chauffer demain. Ouais, demain, n'oubliez pas, c'est vendredi.
2: Il y a manuel pour toutes les écoles.
1: Oui.
2: Voilà, c'est demain.
1: Okay. On en parlera. Effectivement, on en parlera vite. C'est bien parce que demain ça annonce en même temps le week-end. Ouais. Dès le week-end, après le week-end, ce sera la rentrée. Donc je pense que c'est le bon moment pour en parler. On sera là demain dans les papos de Saïgon. Il y a un communiqué qu'elle va vous lire et puis sûrement que nous on prendra vos avis parce que vous êtes des parents d'élèves aussi. Ça. Donc ça va nous intéresser. Ça nous intéresse même en fait. Ça nous intéresse. Principe du jeu super simple. Faut finir les phrases. Bon, quoi, il y a que moi à expliquer. On dit qu'il n'explique pas bien. Faut expliquer.
2: Non, enfin, il s'agit de terminer. Enfin, pas de terminer.
1: Ah, ça va,
2: de créer. Il s'agit de créer un autre mot avec la dernière lettre du mot qui aurait été déjà dit.
3: Ok.
2: Sauf que, on a l'habitude ici de répéter les mêmes mots.
1: Attends, mais
2: un mot qui a déjà été dit ne doit pas être dit.
1: Ah, qui a répété?
2: Souvent, on est sur élève, éléphant. Si elle a dit éléphant.
3: Mais c'est ce qui vient.
2: Non, si elle a dit éléphant, tu n'as pas le droit de le redire.
1: Okay.
2: Elle n'a pas dit éléphant.
3: Ok.
1: D'accord. Okay. Et en ce moment, petite pause, mon cerveau répond pas et ma bouche et mon cerveau ne va pas.
2: Ils
1: sont pas en coordination. Ils se coordonnent pas bien. Donc allons-y, on démarre avec qui?
3: Saïgon.
1: Cafard. Tant qu'à faire.
2: Moi. Un ou bien deux cafards.
1: Un cafard.
2: Dimanche.
3: Élève.
1: Un élève ou 22 élèves. Et allez, éléphant, là au moins, on va répéter ça ici.
2: Tami.
3: J'aime.
2: Blay,
3: c'est bon, c'est bon.
1: Nyam, allons-y, on vous suit.
2: Tami, non, S. Il n'y a pas S à la fin.
1: C'est bon, il y a S à la fin. Tamisé.
3: Nyam. Non, c'est fini. Tu connais pas,
1: elle a ses sorties, mais bon bonheur.
3: Une victoire pour Saïgon, c'est ça.
1: Ouais. Bon bonheur, allez.
2: Un point.
1: Donc, ça commence par toi.
2: Fait un point.
1: On n'a plus le droit de dire éléphant.
2: Vous n'avez plus le droit de dire ni éléphant, dimanche, ni élève.
1: Ok.
2: Ok. 20.
1: Elle passe par lui ou c'est par moi?
2: Il n'a pas dit 20 qu'on boit les. 20.
1: Ça a fini.
2: Il a dit 20 même. 20.
1: C'est 20.
3: Ah, 20. Ok.
1: Mais vous dites 20, moi je dis 20.
3: D'accord. 30.
2: Voilà. Mm-hmm. Non, faut pas dire 40 ici.
1: C'est 40 même.
2: Le monsieur dit 30, tu dis quoi?
3: Entre temps, réfléchis.
1: Non, je suis en train de voir.
2: Il faut commencer à compter. Dès qu'elle finit de dire un mot, tu connais qu'à 3. La personne que t'as pas dit, c'est fini.
3: 1, 2, 3, c'est moi. C'est moi.
1: Et.
2: C'est fini.
3: C'est fini.
2: Un dia a fini de compter. Mm-hmm. C'est fini. Dans zéro.
3: Je commence.
2: Vas-y.
3: Life.
2: Étudiant.
3: Travail.
2: Travail.
3: Oui.
1: Lime. Un, deux, trois.
2: Lime.
3: Évolution.
2: National.
3: Nul.
2: National.
3: Mais, non. Oh, ouais, ça m'a fait une deuxième fois.
1: La fille est réveillée.
2: On fait un autre tour de table.
1: Attends, je me réveille.
3: J'ai pas fait attention.
1: J'ai besoin d'eau chaude.
2: Ok, je commence par quoi?
1: Non, non, bonté.
2: Radio.
1: Ok, c'est qui? Tu faut te donner une belle leçon.
3: Ordinateur.
1: Ordinateur R, donc Ra.
2: Terrasse.
1: Tu nous regardes, tu vas aller où? Allez, ça, il faut pas qu'à la main. C'est pas qu'à la tête.
2: Septembre.
1: Élevage. Un, deux, trois, gagne!
2: Non,
1: c'est fini! Il a compté, il a fait compter là-bas. Ok, ça fait un. Voilà, je prends la main, donc c'est moi qui donne.
3: J'ai content comme ça.
1: Allez, synopsis.
3: Ok.
2: Sérieux.
1: 1, 2, 3.
3: C'est fini.
1: Allez, qui a la main? Tu as deux points, tu as la main.
2: Ok.
1: Nul.
3: Non, j'ai déjà dit nul.
2: Mais tu n'as pas dit.
3: Non, on a dit on ne reprend plus. J'ai déjà dit nul.
2: Attends, c'est qui a gagné. Econ.
1: Ah, c'est après, c'est ça?
2: Econ. Tu as dit nul. On l'avait déjà dit.
3: J'avais déjà dit nul.
1: Tu as dit nul quand?
2: Il a dit
3: ici,
2: nul.
3: Il a dit nul.
2: Il a dit national, il a dit nul.
3: J'ai dit nul.
2: Oui, donc.
3: Ça fait mal qu'un rempote.
2: Donc, il y a quelqu'un qui a fait un fois. Ça va bien.
3: Dis nul.
2: On recommence ça. Okay. Tu vas dire quoi? Versus.
3: Seul.
1: Lent.
2: Terre.
1: Tu me regardes pourquoi?
3: Étage.
2: Ils ont dit étage, mais on dit tout le moment.
1: Jean, étage, donc éliminé.
2: Élimination.
1: Non. Éternuer.
2: Érection. Mais ça se termine par R.
1: Éternuer, c'est conjugué. Comment c'est conjugué? C'est l'infinitif. Comment tu vas là?
3: Non.
1: C'est l'infinitif. Ça toujours été l'infinitif.
3: Non.
1: C'est que tu allais sortir là. Attends même.
2: Ça là, tu n'as pas
1: fait. C'est pas ça le problème même.
2: Pourquoi éliminer?
3: Mais moi, t'as pas là.
2: Écoutez-moi. Pourquoi éliminer là? Tu m'as pas dit que c'est R qui a la fin. C'est moi, c'est élimination. Maintenant, c'est que tu viens de dire là, comme il a dit un autre mot, tu as dit qu'il y a R. Il n'y a pas R. J'ai dit pour moi, il faut faire.
1: Non, le mot que tu as dit là.
2: Ça, c'est une
1: passion. Toi-même, il
3: est. Elle a dit quoi?
1: On ne peut pas répéter.
2: Quelque chose, Sion.
1: On ne peut pas répéter.
3: Naturel.
1: C'est R, le féminin ou bien masculin là?
3: Masculin.
1: Masculin. Lecture.
3: Un, deux, trois, merci. Au revoir. Bouge.
1: Allez, à nous deux. Retard.
3: Dieu.
1: Un, deux. Dieu, tu as dit?
3: Dieu.
1: Ah, Dieu comme Dieu. Ouais. Ok. Illustre.
2: Illustre, quoi? Illustre, là, c'est quoi?
1: Ça ne peut jamais être quelque chose.
2: Donne-moi un parti.
3: Ok. Joli. Au féminin.
1: Au féminin.
2: Mmh. Là,
1: éclairage.
2: Étincelle.
3: Lieu.
2: Quel lieu?
3: C'est quel L? Non, c'est deux L.
1: Il y a l'étincelle.
2: Ok, c'est Econ et moi maintenant.
1: Ok.
2: 7.
1: 7 comment? 7 2 T-E ou bien 7?
2: Non, 7.
1: Le chiffre? 7.
2: 7.
1: 7, Oyo, c'est le vote. Terrasse.
2: Y a déjà la terrasse.
3: Ouais, la
2: terrasse. Éliminé, ça faisait 4 points. On reprend encore.
3: Vas-y.
2: Un autre sous des tables. J'ai dit quoi? J'ai dit quoi, oh? J'ai dit quoi? Afrique.
1: Ok.
2: Ah, mais dis Europe. Hein.
4: Étoile.
1: Mais vous comprenez que Europe est invité là-bas.
4: Étoile.
1: Lampe. Mais pourquoi il dit lampe même? C'est une étoile, non? C'est l'or et puis le E à la fin. Pourquoi il dit lampe? Hey, Jésus.
2: Ah, éliminé.
4: Ah, va, va,
1: il était dit.
2: Mon frère, c'est toi et moi.
4: Ok.
2: Donc, logement.
4: Tradition.
2: Ninfo.
1: Non mais sérieusement, je pense que c'est bon. On t'a regardé, parce que sinon, il y a un autre mon gars, ça va nous arrêter. C'est bon, c'est bon. C'est ça, quand tu as gagné. Tu as gagné pour ce soir là-bas. Faut prendre le titre.
2: En tout cas, il y a 4 points. Et on a 2 points.
1: Non, c'est bon, c'est bon. Tu as gagné pour aujourd'hui.
4: Félicitations, ouais. Saïgon, félicitations. Pour une première fois.
1: J'ai peur de ce qui peut sortir après.
4: Il est dit.
1: C'est pas possible.
4: Ah, c'est clair.
1: Allez les gars, on l'a dit, hein, pour nous rejoindre, c'est super simple. C'est Facebook, c'est notre site internet, c'est évidemment les 107.7, Life Radio comme tu l'entends. On a un seul numéro de téléphone sur lequel vous pouvez nous joindre ici, c'est bien le 27 225 49 880. Et puis on a déjà bouclé pour aujourd'hui. 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Et puis on a dit rentrée, donc la rentrée sera très très très très prochainement. 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Voilà. Nous, on a pris un gros plaisir à être à en votre compagnie. Demain, ce sera la DER des DER. On sera avec vous pour d'autres moments plus fun. Un dernier mot avant de rendre le micro.
2: Je vous aime.
1: Oui.
4: Vous avez oublié.
1: Ma chaussure. Si ta bouche a fait blim ici, là.
4: Donc, prenez soin de vous et des personnes qui vous aiment. Et surtout, n'oubliez pas la phrase magique. On dit tout simplement restez sublime.
1: Bon, il y a des éléments qui sont sur la radio. Castelé!
2: C'est mieux en Casino-Rin.
1: Ah, tu sais, il y a bien que j'allais faire le truc. Ah. On n'est pas bien coordonnés aujourd'hui, là. Mais qu'est-ce que c'est? Portez-vous bien, passez une très très belle soirée sur la radio. Et puis, ne manquez rien, parce que juste après nous, vous aurez quand même une sélection. Il y a Titanic ici, JB Roomba. Il y a Pofilomide, Coco. Qui avait demandé la même de mettre
2: Ferré?
1: Il sera servi, parce que là, une programmation 100% Dombolo vous attend sur la radio. Allez, on se dit à tout à l'heure. Hein, à tout à l'heure pour la suite des programmes.
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